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Je crois que toi et moi, on a un peu le même problème. C'est-à-dire qu'on peut pas vraiment tout miser sur notre physique, surtout toi. Alors si je peux me permettre de te donner un conseil, c'est oublie que t'as aucune chance, vas-y, fonce. On sait jamais, sur un malentendu, ça peut marcher.

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0: Dis donc, t'as fait quelque chose hier soir?
1: Ouais, je suis allé à un concert de reggae avec ma fiancée.
0: La nouvelle?
1: Ouais.
0: C'était bien?
1: Bah, comme du reggae, formidable 5 minutes, après ça chiant pendant 1h15.
0: Bah, t'es un gland, pourquoi t'y allais?
1: Bah, pour ma fiancée.

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0: T'as besoin d'autre chose, toi?
1: Oui.
2: Vous aurez rien contre les cauchemars?
0: Les cauchemars?
2: Bah, en ce moment, je fais toujours le même rêve. Je nage dans la Seine, tout d'un coup, j'avale un rat. Alors, j'étouffe et puis je coule. Et en bas, il y a des huîtres, elles m'attrapent les chevilles. Alors, je vomis le rat sur les huîtres, le rat, il attaque les huîtres, je remonte à la surface, je prends une pénis dans la tête et là, je me réveille.
0: Putain, c'est pas la peine que je te file des trucs à toi.
2: C'est vrai? Super.

0: Il faut reconnaître. C'est du brutal.
1: Vous avez raison. Il est curieux, hein.
2: Faut quand même admettre que c'est plutôt une boisson d'homme.
1: J'ai trouvé un goût de pomme.
3: Il y en a.
4: Vous avez beau dire, il n'y a pas seulement que de la pomme. Il y a autre chose. Ça serait pas des fois de la betterave.
2: Hein? Si. Il y en a aussi. J'ai connu une polonaise qu'on prenait au petit déjeuner.

0: Qu'est-ce que tu fais?
1: Mais lâche.
0: Non, tu la donne, tu lâches. Viens là.
2: Quoi? Ah, je suis pas sûr.
3: Deux.
2: Je suis pas sûr que ce soit la bonne méthode, ni la bonne façon pour parler aux chiens, tu vois.
0: Il m'a pris mon poulet.
3: Non, il t'a pas pris ton poulet. Il s'est servi en poulet.
2: Excuse-moi, je pense pas que ce soit à toi ou à nous de les éduquer, mais plutôt à eux.
3: Voilà, il y a quelqu'un qui sont chez eux ici, c'est pas nous, c'est bien eux. Ou nous.
2: Alors, donc, à la limite, toi, demande-lui l'autorisation si tu peux manger avec lui, si tu veux.
3: Alors, je suis pas sûr qu'il me réponde.

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0: pour favoriser la mobilité sociale.
1: Étudier l'histoire du Brésil depuis la proclamation de la République en 1889. Revenez un siècle et demi en arrière. Qui a fait le plus de politique d'inclusion sociale dans ce pays?
0: De son côté, Flavio Bolsonaro s'est exprimé dans un gymnase proche du stade de Maracana. Il a promis d'adopter une politique de main de fer contre la criminalité en évoquant la possibilité d'abattre les bandits pour que la population puisse se promener sans crainte dans les rues. Martin Bernard, São Paulo, RFI.
2: Au Kazakhstan, c'est ce dimanche que l'on vote, élection législative cette fois pour désigner 145 députés du nouveau Parlement. Mais pas vraiment de suspense, et le camp présidentiel devrait l'emporter assez largement, alors que l'opposition, elle, a presque disparu depuis quelques années. Elle n'a pas disparu du tout, au contraire, ça fait tout juste 100 jours que l'épidémie d'Ebola a été déclarée en République démocratique du Congo. Déjà près de 2600 décès recensés et plus du double de cas de contamination, 6 provinces touchées. L'extension de l'épidémie est un facteur inquiétant, nous dit ce matin le docteur Jean Kaseya, directeur général d'Africa CDC. RFI l'a interrogé, vous l'entendrez dans nos différentes éditions ce matin, notamment dans le journal de 5h en temps universel. À bientôt un mois qu'ils ont été arrêtés au Togo et les autorités du pays se sont exprimées pour la première fois hier. Elles assurent disposer d'indices graves et concordants contre deux réalisateurs français, Gaël Mocard et Sébastien Pérez-Pezzani, partis tourner un épisode de l'émission Les Routes de l'Impossible, une série documentaire diffusée sur France Télévisions. Leur collaborateur local, Fred Védomé, a lui aussi été arrêté. Willy Diallo, on en sait donc désormais un petit peu plus sur ce que leur reprochent les autorités togolaises.
3: À l'origine des poursuites, des autorisations de tournage incomplètes. Dans un communiqué signé par le ministère de la Justice et celui de la Sécurité, Lomé explique que les journalistes se prévalaient d'une autorisation qui ne comporte que le nom du journaliste togolais, sans mention des deux Français. Autre reproche, l'autorisation délimite les régions du pays où le tournage est autorisé. La région des Savanes et la préfecture de Bina, où ils ont été interpellés, en étaient exclus. À cela s'ajoute le fait qu'ils utilisaient un drone dont les caractéristiques n'avaient pas été déclarées au préalable, selon le ministère. Ce sont donc ces indices, graves et concordants, qui ont été retenus et qui justifient des poursuites pour fausses déclarations. Selon l'avocat des journalistes, Martial Akakpo, ses clients ne reconnaissent aucun fait. Suite à ces arrestations, le patronat de la presse togolaise a dénoncé une procédure inappropriée à l'encontre de journalistes en plein exercice de leur métier. Des accusations dont le gouvernement se défend. Il précise dans son communiqué que les faits objets de la procédure portent exclusivement sur le respect des dispositions administratives.
2: Les Reporters sans frontières appellent une nouvelle fois à leur libération sans délai. En Ukraine, nouvelle sortie critique de l'ex-ministre de la Défense, Mykhailo Fedorov, dont le limogeage il y a quelques semaines avait déclenché une vague de colère dans le pays. Dans un entretien accordé à la chaîne 24 Canal, il dénonce une nouvelle fois la corruption qui, dit-il, gangrène les institutions ukrainiennes et qui, selon lui, empêche son pays d'achever la guerre contre la Russie, je cite, en position de force. La Russie qui s'est emparée hier de la ville ukrainienne de Rodinske, près de Pokrovsk, dans l'Est. C'est une information du site Deep State. La Russie toujours qui est soupçonnée de deux attaques contre la sécurité allemande menées ces deux dernières semaines. Il y a d'abord eu la découverte d'un drone chargé d'explosifs à l'aéroport de Leipzig et puis des armes à feu retrouvées, cachées près de Berlin. Alors l'Allemagne se prépare et envisage de se doter de missiles de longue portée. Correspondance à Berlin de Salomé Enoncoin.
4: 12 milliards d'euros. C'est ce dont Berlin aura besoin pour investir dans sa sécurité face à la menace russe, selon des informations du site Politico. Dans des documents internes au ministère de la Défense, on apprend que le gouvernement fédéral envisage de se doter d'un nouvel arsenal de missiles de croisière de longue portée, comme par exemple des Tomahawks, qui peuvent parcourir plus de 1500 km et donc atteindre une cible loin du territoire allemand, en Russie par exemple. Leur objectif, détruire des centres de commandement, des aéroports militaires, des lanceurs de missiles ou encore des plateformes logistiques, toujours selon nos confrères de Politico. Un choix inspiré de la stratégie militaire ukrainienne qui, depuis quelques mois, vise ses infrastructures sur le sol russe. Dans ces documents, cet effort est qualifié de priorité absolue pour l'Allemagne comme pour l'OTAN, car la situation sécuritaire n'a jamais été aussi sérieuse dans le pays. Salomé Enoncoin, Berlin, RFI.
2: Un mot de football et des débuts un petit peu poussifs pour José Mourinho à la tête du Real Madrid. Pour son premier match de la saison de Liga, l'équipe l'a emporté péniblement 2-1 sur la pelouse de l'Espagnol Barcelone. En France, c'était moins poussif, beaucoup plus net pour Lens face à Auxerre, victoire 5-2. Ce dimanche, le Paris Saint-Germain se déplace à Rennes. Et puis, What are the odds, qu'on pourrait traduire par qui aurait parié là-dessus. C'est le titre du nouvel album de la chanteuse britannique Georgia Smith. Chanteuse, compositrice, interprète aussi, elle revient plus affirmée que jamais, Savannah Ruellan.
5: Ans après la sortie de son premier single, la chanteuse veut laisser s'exprimer sa force intérieure en résistance à la cruauté du monde. Dans I Lie, You Lie, Georgia raconte une désillusion amoureuse, mi-sensible, mi-sceptique. Saxophone, piano et arrangements électroniques s'y mêlent pour sublimer la voix

Née d'un père jamaïcain et d'une mère britannique, Georgia a su s'imprégner du meilleur des deux mondes et présente un album qui puise autant dans le UK garage, un genre de musique électronique, que dans l'afro house. Le tout donne envie de danser, comme avec le titre Alive, une collaboration avec une star de l'afropop, le Nigérian Wizkid.

0: What Are the Odds, le nouvel album de Georgia Smith, présentation de Savannah Ruellan. Il est 6h11 à Paris.
1: Gaëtan Plenet.
0: Et dans un instant, on sera en Afrique du Sud, puis en Chine et au Pakistan. Pour notre tour du monde des correspondants, on va parler des drames miniers. Puis on va parler aussi des animaux considérés comme nuisibles contre lesquels on lutte. Pas toujours à juste titre, ce sera la chronique de la biodiversité. Mais d'abord, reprise des discussions demain à la COP17 contre la désertification. Aujourd'hui, repos avant le début de la deuxième et dernière semaine. L'objectif sera le même, hein, tenter de trouver des solutions, des financements contre la désertification, exacerbée, on le sait, par le changement climatique et qui touche une grande partie de la planète. Notamment la Mongolie, où se déroule ce sommet. C'est même l'une des victimes les plus emblématiques de ce phénomène. Près de 77% des terres mongoles sont concernées avec des pâturages inexploitables. Alors dans le pays, on tente des choses. Reportage d'Étienne Cholez.
2: Un mur presque noir se dresse au milieu de cette steppe verte. C'est une forêt immense, la plus grande du pays, plantée par des hommes. On est tout au nord de la Mongolie, dans la province du Selengut.
3: Si vous allez 20 km plus loin, c'est la Russie. Il y a un petit village là-bas. C'est la commune russe la plus proche de la Mongolie.
2: Odd Bayar, 31 ans, troisième génération de la famille qui a commencé à planter ses pins habituels de la taïga. C'était au début des années 2000.
4: As you know, Mongolia was a communist country.
3: À la sortie du communisme en 1990, on exportait énormément de bois vers la Chine. Beaucoup de gens coupaient des arbres illégalement, ça provoquait des feux de forêt. Le sol ici, c'est du sable. S'il n'y a pas d'arbres, ce sable se propage. C'est pour ça que mes parents décidaient de se lancer dans cette opération de reboisement pour faire renaître cette magnifique nature.
2: Cette forêt protégée a une superficie de 65 000 hectares. Odd Bayar et sa famille ont replanté des arbres sur environ 20 000 hectares. Cette histoire, c'est l'emblème du projet 1 milliard d'arbres d'ici 2030, le programme phare de la Mongolie contre la désertification.
3: Pour lutter contre ce phénomène, vous devez d'abord planter des arbres dans des endroits qui en avaient. Dans le désert de Gobi, par exemple, il n'y en a jamais eu en grande quantité, comparé ici, le nord de la Mongolie.
2: Et ça permet aussi de ramener des éleveurs nomades dans des pâturages qu'ils avaient quittés. Bayar Saïran rentre les veaux avant la nuit. Sa yourte est installée en haut d'une colline qui surplombe la forêt. Ça fait 5 ans que l'éleveuse et sa famille ont quitté leur province natale, beaucoup plus montagneuse, 700 km à l'ouest du pays.
5: Dans mon ancienne vie, j'ai perdu trop d'animaux. Une année, on a eu un été sec, sans herbe. L'hiver ensuite a été terrible. J'avais 1000 moutons. À la fin, il ne m'en restait que 108. Les vaches aussi, elles sont toutes mortes. C'était financièrement impossible. Ici, près de la forêt, c'est mieux. L'herbe pousse bien, elle est plus haute. Je peux enfin préparer les hivers.
2: Mandar, une scientifique spécialiste de la désertification qui fait partie du comité d'organisation de la COP17, analyse l'action de son propre pays.
5: La Mongolie se débrouille plutôt bien. Nous avons des lois dédiées à la désertification. Sur le papier, on a aussi différentes initiatives. Mais le problème récurrent, c'est le financement. Nous sommes un pays qui vient juste de commencer son développement. Ça veut dire que parfois, on se développe avec la nature et parfois contre.
2: Elle espère que cette COP17 servira à quelque chose et ne sera pas un sommet de plus où les discussions prennent le pas sur les actes. Étienne Cholez, Oulan-Bator, RFI.
0: Un reportage à retrouver sur RFI.fr. On vous a beaucoup parlé de ce drame cette semaine, l'effondrement de la mine d'or artisanale de Zamboï dans l'ouest de la Centrafrique, près du Cameroun. 49 morts selon le bilan officiel, un bilan contesté par certains qui évoquent plus de 100 victimes. Toujours est-il que ce genre de drame minier, il touche d'autres pays de la planète et on y consacre ce matin notre tour du monde des correspondants. On commence en Afrique du Sud, là-bas aussi ça arrive souvent dans des mines illégales. Le 10 août dernier notamment, au moins 14 personnes ont péri dans l'effondrement d'un site exploité de façon clandestine. Ces activités sont très courantes dans le pays à cause forcément de son passé minier. Les autorités peinent à y mettre fin, Claire Bargelès.
6: Oui, selon les chiffres officiels, il existe au moins 6000 anciens sites miniers qui ont été abandonnés sans avoir été réhabilités. Ces galeries ou ces excavations à ciel ouvert...
7: Bonjour, c'est une belle journée qui nous attend avec un ciel peu nuageux et des températures qui vont atteindre 28 degrés à Langogne cet après-midi, 30 à Mende, 31 à Marvejols et 32 à la Canourgue. Demain devrait être plus nuageux et mardi, quelques averses pourraient toucher l'ensemble de la Lozère. Enfin aujourd'hui, c'est la Sainte-Rose.
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Bonjour, c'est une belle journée qui nous attend avec un ciel peu nuageux et des températures qui vont atteindre 28 degrés à Langogne cet après-midi, 30 à Mende, 31 à Marvejols et 32 à la Canourgue. Demain devrait être plus nuageux et mardi, quelques averses pourraient toucher l'ensemble de la Lozère. Enfin aujourd'hui, c'est la Sainte-Rose.

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0: RFI Matin, nouvelle édition, votre journal pour débuter. Bonjour Julien Coquelin.
2: Bonjour Pierre. À la une, l'épidémie d'Ebola déclarée il y a tout juste 100 jours en République démocratique du Congo. Elle progresse depuis de manière exponentielle, comme l'a encore souligné l'OMS cette semaine. Plus de 2500 morts désormais. On fait le point dans un instant avec Jean Kaseya, directeur de l'Agence sanitaire de l'Union africaine. L'actualité ce matin, c'est aussi la journée internationale du souvenir de la traite négrière et de son abolition. Le passé toujours bien visible de la traite dans les rues de Nantes, en France. Aux États-Unis, ce nouveau revers pour Donald Trump, le gel des procédures de visa pour les ressortissants de 75 pays jugés illégaux vendredi par une juge fédérale. Et puis la France en finale de l'Euro de Cécifoot ce soir, le football joué par les non-voyants ou les malvoyants, de plus en plus populaire en France, vous l'entendrez.
0: C'était il y a tout juste 100 jours. Le 15 mai dernier, la République démocratique du Congo déclarait officiellement une nouvelle épidémie d'Ebola.
2: La 17e de l'histoire du pays est d'ores et déjà la plus grave. La barre symbolique des 2500 morts a été franchie en fin de semaine. Et le dernier bilan fait état de plus de 5300 cas confirmés. Une épidémie qui n'est toujours pas maîtrisée, loin s'en faut. Bonjour Sébastien Duhamel.
3: Bonjour.
2: On fait le point sur la réponse sanitaire avec vous et avec le docteur Jean Kaseya, directeur de l'Africa CDC, l'Agence de santé de l'Union africaine.
4: Oui, nous l'avons contacté et disons-le d'emblée, Julien, le bilan n'est pas favorable pour le moment. Le virus progresse plus vite que la réponse sanitaire. L'épidémie continue à s'étendre, nous dit Jean Kaseya.
5: Vous savez, le 15 mai, quand nous avions déclaré cette épidémie, il y avait une seule province et deux zones touchées. À l'heure où nous vous parlons, nous avons 6 provinces touchées et près de 55 zones de santé. Donc ça signifie que l'extension de l'épidémie est un problème.
4: Et ce qui explique cette progression fulgurante, c'est notamment le fait que la RDC était habituée, entre guillemets, à la souche Zaïre du virus. C'est la souche Bondibungio d'Ebola qui sévit aujourd'hui. L'épidémie a donc été constatée tardivement. Mais la réponse de la communauté internationale, en revanche, notamment sur le plan financier, a été à la hauteur, affirme le patron de l'Africa CDC.
5: Nous avons reçu des promesses de 1 milliard de dollars. Je peux vous dire, à l'heure actuelle, sur ces 1 milliard de dollars, nous, Africa CDC, nous avons inventorié déjà près de 700 millions de dollars que les partenaires ont mis sur la table.
4: De l'argent qu'il faut ensuite orienter, bien sûr, vers les acteurs de terrain, les ONG notamment. Et quant à la gestion de ces fonds, justement, Jean Kaseya met le gouvernement de RDC face à ses responsabilités.
5: Ce n'est pas le boulot d'Africa CDC, c'est le boulot du ministre et de son équipe de faire asseoir tous ses partenaires pour savoir où est-ce qu'ils mettent les ressources. Et comme je le dis toujours, un gouvernement ne se plaint pas, un gouvernement agit.
4: Le message est clair, mais naturellement, le gouvernement congolais et l'Africa CDC ne sont pas seuls. Ils sont épaulés dans cette riposte par l'Organisation mondiale de la santé également. Son patron, Tedros Adhanom Ghebreyesus, affirmait d'ailleurs hier sur X, Julien, que tous les acteurs doivent en faire davantage pour éradiquer cette épidémie.
2: Sébastien Duhamel, merci beaucoup.
0: Dans l'actualité africaine également, le sort des deux journalistes français incarcérés au Togo, évoqués pour la première fois par les autorités.
2: Arrêtés fin juillet avec leurs collaborateurs togolais et placés en détention alors qu'ils tournaient une émission de voyage. Les ministres togolais de la justice et de la sécurité affirment dans un communiqué conjoint publié hier que la justice dispose d'indices graves à leur encontre, des poursuites pour fausses déclarations, pour avoir outrepassé le périmètre autorisé pour tourner, ainsi que pour l'usage d'un drone non déclaré. L'avocat des journalistes affirme qu'ils ne reconnaissent aucun de ces faits.
0: Inscrire la tragédie de la traite dans la mémoire de tous les peuples.
2: L'objectif que se donne l'UNESCO aujourd'hui, comme chaque 23 août, en hommage à l'insurrection des esclaves de Saint-Domingue le 23 août 1791. Ce dimanche marque, comme chaque année, la journée internationale du souvenir de la traite négrière et de son abolition. Une histoire toujours présente au cœur de certaines villes européennes, à l'image de Nantes, en France, le premier port français de traite d'êtres humains a assuré 42% des départs d'expédition au XVIIIe siècle. Plus de 550 000 esclaves ont été transportés par des navires nantais. Et la trace de ce passé demeure bien visible dans l'espace public aujourd'hui. 4 rues de Nantes portent encore le nom de Négrier. Visite de l'une d'entre elles avec Léo Hélène.
6: C'est une rue au cœur de la ville, d'un quartier autrefois marécageux, urbanisé au XVIIIe siècle pour les riches armateurs. Aujourd'hui, ces beaux immeubles penchent. Les mascarons représentant des visages africains n'ont pas bougé. Ils sont le témoin direct de ce lourd passé qui a fait la richesse de certains, dont Daniel de Kervégan. Mais les Nantais le connaissent-ils vraiment ?
7: Ah non, je ne vois pas.
8: Pas du tout.
6: Kervégan, armateur, négrier, puis maire, quand on l'apprend à Jacqueline et aux autres passants qui arpentent sa rue, leurs yeux s'écarquillent.
3: Des horreurs. Mais bon, je pense que quand même, il y a un progrès par rapport au... Il y a quelques années, il y a quand même des excuses, il y a quand même des reconnaissances de cette horreur qu'a été la traite négrière.
6: Mais ce n'est pas suffisant, selon Erika Kadersa, élue La France Insoumise à la métropole. Cette descendante d'esclavagisés et d'esclavagistes questionne notre mémoire nationale.
7: Pourquoi des personnages qui, justement, portent une mémoire aussi clivante et qui ont fait du mal aux autres, en fait, pourquoi eux sont encensés dans l'espace public? Je ne dis pas qu'il faut les effacer. Ils ont existé, mais pour moi, ils devraient être dans des musées et l'espace public est fait pour donner de la visibilité à des gens qui rassemblent.
6: Pour la ville, pas question de changer de nom. Dans un texte affiché dans la rue, elle écrit vouloir assumer l'héritage de son histoire. Léo Hélène, Nantes, RFI.
2: Et en cette journée internationale du souvenir, RFI vous emmène aussi au large de Dakar, à la maison des esclaves de Gorée, mémoire vivante des victimes de la traite. C'est un reportage que vous retrouvez dès maintenant sur RFI.fr.
0: Aux États-Unis, c'est un nouveau revers pour Donald Trump et sa politique anti-immigration.
2: Le président américain, dont l'administration avait décidé en janvier de geler les procédures de visa de résidence permanente aux États-Unis pour les ressortissants de 75 pays, parmi eux le Sénégal, la RDC ou encore la Côte d'Ivoire, une décision déclarée vendredi illégale par une juge fédérale du tribunal de New York. Son jugement s'applique immédiatement et de manière rétroactive, Gwendal Lavina.
8: Ce jugement est une victoire pour des centaines de milliers de familles dans le monde qui ont vu leur vie bouleversée par cette mesure discriminatoire, a réagi le Centre pour le droit à l'immigration à l'origine de la plainte. La juge Jeannette Vargas estime que la mesure était contraire à la loi et avait été prise au-delà des pouvoirs légaux conférés au secrétaire d'État Marco Rubio. La magistrate écrit que cette pause, comme elle est qualifiée par l'administration Trump, ne peut pas être justifiée par la volonté d'empêcher des immigrés des pays concernés de devenir un poids financier pour les Américains. Pour motiver sa décision, la juge évoque ainsi des ressortissants dont les finances leur auraient permis de vivre aux États-Unis et de répondre aux critères préexistants. Selon elle, l'absence d'une étude au cas par cas des demandes de visa en raison du pays d'origine va aussi contre les lois fédérales en matière d'immigration. Le jugement annule tout refus de visa fondé uniquement sur cette politique appliquée depuis janvier, ce qui signifie que des milliers de demandes vont pouvoir être réexaminées. Gwendal Lavina, New York, RFI.
0: Les États-Unis, par ailleurs, pointés du doigt par Israël.
2: Après les critiques de l'envoyé spécial américain en Syrie, il avait dénoncé le bombardement mené mardi par Israël sur une base aérienne du nord de la Syrie, alors que l'État hébreu disait agir face à la menace d'un déploiement dans le pays de la Turquie. Tom Barak avait évoqué une escalade inutile, des critiques pleines d'inexactitudes et qui contredisent la ligne de Donald Trump, a réagi hier le ministre israélien de la Défense. Israël qui a de nouveau frappé la Syrie hier, une attaque de drone contre un véhicule près du plateau du Golan dans le sud du pays. L'armée israélienne dit avoir ciblé un terroriste, alors que Damas dénonce de son côté une violation flagrante de sa souveraineté.
0: RFI 10h38 à New Delhi, en Inde, Narendra Modi tente de regagner le cœur des jeunes.
2: Alors que son gouvernement a tremblé comme jamais auparavant face à la rue, la mobilisation étudiante du parti des Cafards a poussé le Premier ministre à limoger au mois de juillet son ministre de l'éducation, une concession inédite pour lui en 12 ans de pouvoir et un mouvement qui pousse Narendra Modi à s'adapter. Il a depuis fait évoluer sa communication pour épouser les codes des réseaux sociaux, Nicolas Roquin.
9: Face caméra, l'appareil légèrement trop proche du visage, Narendra Modi avait tenté de répondre au scandale de fraude massive aux examens. Une vidéo largement moquée par la jeunesse qui a tourné en dérision dans les manifestations, la tentative maladroite de communication du Premier ministre aux 106 millions d'abonnés sur Instagram. Mais depuis, il persiste et signe. En début de semaine, le responsable des réseaux sociaux de sa formation politique, le BJP, a même été remplacé avec une nouvelle stratégie assumée. Montage dynamique, musique reprenant les tendances du moment et multiplication des phrases choc, le dirigeant de 75 ans essaye de reprendre à son compte ce qui a fait le succès du mouvement des cafards. Narendra Modi va même jusqu'à imiter les expressions de la jeunesse indienne. First in my bloodline, le premier de ma lignée, le premier de ma lignée à construire des fusées, des puces, une manière populaire d'exprimer un succès personnel ou bien un décalage générationnel. Le premier ministre indien rompt donc avec sa communication d'homme fort, tente de se montrer plus accessible, un revirement qui a également un immense intérêt électoral, alors que 60% de la population indienne a moins de 35 ans.
2: Nicolas Roquin.
0: Eux aussi vont tenter de séduire à moins de 7 mois de la présidentielle. La rentrée politique continue en France.
2: Avec les universités d'été des écologistes de la France insoumise à gauche, avec la probable entrée en campagne ce soir de Raphaël Glucksmann, invité au journal de 20h de TF1. À droite, c'est Édouard Philippe qui occupe le terrain ces jours-ci avec un déplacement outre-mer et notamment à Mayotte, le 101e département français ravagé par le cyclone Chido en 2024 et dont près d'un habitant sur deux est aujourd'hui étranger. L'immigration clandestine, principalement en provenance des Comores, qui revendiquent toujours la souveraineté du territoire. À Mayotte, où Marine Le Pen est arrivée en tête à la dernière présidentielle, Édouard Philippe a donc promis ce week-end de fermer les vannes de l'immigration avec une série de propositions qui fait réagir à gauche. Marine Keogh.
10: Durcir le droit du sol, supprimer le regroupement familial et créer des centres de retour en Afrique de l'Est pour faciliter les expulsions. Des propositions qui, pour une partie de la gauche, ne sont pas sans rappeler celles portées par le Rassemblement National. Sur X, l'écologiste Sandrine Rousseau interroge la stratégie du candidat Horizon. « Je crains qu'il aille chercher un électorat d'extrême droite », souligne-t-elle. Idée partagée également au Parti Socialiste. Mayotte semble avoir été choisie comme un territoire stratégique pour statuer sur l'immigration et se montrer combatif en vue des grands enjeux de 2027. L'eurodéputé socialiste François Calfon regrette que les Mahorais soient pris en otage par de putatifs candidats à la présidentielle, Bruno Retailleau en mars, Édouard Philippe cette semaine, puis Sébastien Lecornu dans quelques jours. Bien que ce dernier ne soit pas candidat à la présidentielle, Estelle Youssoufa, députée du parti de centre-droit à Lyotte et elle-même mahoraise, dénonce des effets d'annonce sans mesures concrètes. Depuis le cyclone Chido en 2024, rien n'a avancé, déplore-t-elle. Des annonces jugées également démagogiques par l'insoumis Jean-Luc Mélenchon.
2: Marine Keogh.
0: Et puis Julien, la France est ce soir en finale de l'Euro.
2: Rendez-vous face à l'Angleterre en finale de l'Euro de Cécifoot, le football joué par les personnes malvoyantes ou non-voyantes qu'on a découvert notamment il y a 2 ans à Paris. Le public des Jeux Paralympiques était venu en nombre applaudir les joueurs et leur prouesse. Ballon au pied, un ballon équipé de clochettes pour leur permettre de se repérer à l'oreille. La France l'avait emporté en 2024 et la discipline connaît depuis une popularité croissante, comme l'explique Julien Zelella, président du club pionnier de Saint-Mandé, en région parisienne.
11: Après les Jeux paralympiques, j'ai parlé d'ombre et de lumière, parce que la médaille d'or, c'était la lumière extraordinaire. Mais en même temps, le développement du cécifoot est toujours en cours. Beaucoup d'équipes ont énormément de difficultés pour trouver des moyens pour accueillir les joueurs, avoir un staff digne de ce nom. Donc cette médaille d'or, qu'est-ce que ça a apporté? Comme dans toute discipline, ça a apporté le fait que le cécifoot a crevé l'écran. Des déficients visuels, des personnes valides, mais surtout les citoyens, dans l'engouement du cécifoot, je dis que ça c'est l'héritage des Jeux et les joueurs ont permis ça, le cécifoot l'a permis et c'est pour ça que je dis souvent, le handicap n'empêche pas le talent.
2: Julien Zelella au téléphone de Salut Diouf. Pierre, allez les Bleus, la finale de l'Euro de cécifoot France-Angleterre, c'est ce soir à Strasbourg.
0: On espère bien qu'ils vont ramener la coupe à la maison. Merci Julien Coquel-Rohem, 5h13 en temps universel. RFI Matin, ça débute. Merci d'être avec nous pour 3 nouvelles heures d'infos. Vous l'entendiez dans le journal, on va beaucoup parler de RDC, de cette épidémie d'Ebola, 100 jours depuis son début, des milliers de morts et une riposte qui prend du retard selon l'Africa CDC. On fait largement le point dans toutes nos éditions. Comme tous les dimanches, beaucoup de culture, de sorties et de musique également à suivre. Le livre international dans moins de 5 minutes. Il est consacré ce matin à l'affaire Epstein et surtout à ses ramifications en France. Et puis, le reggae au Sénégal. L'univers mieux cartographié que jamais et la chasse aux nuisibles, pas forcément une bonne idée dans le monde animal. Tout ça, c'est à retrouver dans votre nouvelle édition matinale. Merci d'être avec nous. On part en Mongolie. C'est jour de relâche à Oulan-Bator aujourd'hui. Après avoir conclu la première semaine de négociations et avant d'en entamer une deuxième, les délégations de la COP désertification bénéficient de 24 heures de repos. Sommet international donc dans la capitale mongole pour tenter de trouver des solutions, des financements contre ce phénomène exacerbé par le dérèglement climatique qui touche une grande partie de la planète. Et la Mongolie en est justement l'une des victimes les plus emblématiques. Près de 77% des terres mongoles sont touchées par la désertification qui rend des pâturages inexploitables. Alors cela fait...
12: Bonjour, c'est une belle journée qui nous attend avec un ciel peu nuageux et des températures qui vont atteindre 28 degrés à Langogne cet après-midi, 30 à Mende, 31 à Marvejols et 32 à La Canourgue. Demain devrait être plus nuageux et mardi, quelques averses pourraient toucher l'ensemble de la Lozère. Enfin aujourd'hui, c'est la Sainte Rose.
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Bonjour, c'est une belle journée qui nous attend avec un ciel peu nuageux et des températures qui vont atteindre 28 degrés à Langogne cet après-midi, 30 à Mende, 31 à Marvejols et 32 à La Canourgue. Demain devrait être plus nuageux et mardi, quelques averses pourraient toucher l'ensemble de la Lozère. Enfin aujourd'hui, c'est la Sainte-Rose.

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0: Merci d'être à l'écoute de RFI, les 6h en temps universel, 8h à Paris. Toute l'actualité avec Gaëtan Plenet. Bonjour Gaëtan.
1: Bonjour Pierre, bonjour à tous.
0: À la porte d'une église attaquée à coups de hache, des gaz lacrymogènes et l'évacuation manu militari de centaines de sans-papiers. C'était il y a tout juste 30 ans à Paris.
1: À l'église Saint-Bernard et 30 ans plus tard, certains habitants du quartier se rappellent de la violence de l'opération. Reportage dès le début de ce journal. Reportage aussi à Damas. On tend le micro ce matin aux habitants pour avoir leur avis sur l'avenir du pays après l'annonce de la fin de l'intégration des institutions kurdes au sein de l'État syrien. Au menu de cette édition également, des législatives sans grand suspense au Kazakhstan, le phénomène météo El Niño et ses conséquences au Soudan. On va parler aussi de ces 6 pays de l'UE qui réclament une taxe sur les géants pétroliers qui profitent de la guerre en Iran et du blocage du détroit d'Hormuz pour faire grimper leurs tarifs. Et puis on se quittera en musique avec la fin de la tournée internationale de Bad Bunny. Ce sera chez lui à Porto Rico.
0: Une plaque commémorative sera dévoilée tout à l'heure dans le 18e arrondissement de Paris.
1: Juste en face de l'église Saint-Bernard, il y a 30 ans, jour pour jour, quasiment heure pour heure, alors que l'édifice était occupé depuis plusieurs semaines avec le soutien du curé de la paroisse par près de 300 sans-papiers, notamment des enfants. Plus de 1500 policiers et gendarmes arrivés. Ils défoncent la porte à coups de hache, pénètrent dans l'église et en sortent ses occupants jetés à la rue ou envoyés dans des centres de rétention. À l'époque, les images choquent beaucoup. On ne parle que de ça dans les médias, dans les jours et même les semaines qui suivent. La situation des sans-papiers inonde le débat public. Ça fait 30 ans et certains n'ont rien oublié de ce 26 août 1996. Reportage dans le quartier d'Amélie Beaucourt.
2: Dans la journée, quand il y avait un office, ils remettaient les chaises. Les gens repartaient par là pour se faire discret.
3: Voisin de l'église depuis les années 70, Bernard Massera se souvient de cet été 1996, lorsque 300 travailleurs sans papier s'y sont réfugiés. Le curé de l'époque, Henri Coindé, est pris au dépourvu, mais accepte, pourvu que ses offices ne soient pas dérangés.
2: Le curé avait dit, et moi samedi, j'ai un mariage par exemple, et donc ils avaient dit, pas de problème. Quand les mariés sont arrivés, les femmes qui occupaient l'église s'étaient mises en vêtements de fête et ils avaient été accueillis par une haie d'honneur de femmes qui les applaudissaient. Ça avait été une fête. Voilà. Il y avait des gens qui prêtaient leurs machines à laver pour que les femmes, en particulier, qui avaient des enfants, puissent laver du linge, etc., mais même les hommes, quoi. Hein.
3: Pendant près de 8 semaines, l'occupation reçoit le soutien de nombreuses personnalités et fait parler d'elle dans le monde entier. C'est le ministère de l'Intérieur qui finira par sonner son glas.
2: La veille, il y avait des compagnies de CRS qui se massaient. On pensait bien que c'était pas pour enfiler des perles, quoi. Hein. Voilà, ils ont fait sauter cette porte à coups de hache et taper dans la porte pour la casser, quoi.
3: Clin d'œil à l'histoire de la paroisse, la porte, aujourd'hui remplacée, reste 30 ans après, toujours ouverte.
1: Un reportage d'Amélie Beaucourt.
0: L'Iran allonge la liste de ses ennemis.
1: Car c'est ainsi que le pays considérera désormais tous les gouvernements qui participeront à la mise en place de restrictions économiques à l'encontre de la République islamique. Leurs intérêts seront frappés, prévient Téhéran, qui menace également de s'en prendre maintenant aux entreprises pétrolières et économiques américaines installées dans la région. Demain, le secrétaire américain au Trésor, Scott Bessent, doit lui détailler les mesures envisagées par les États-Unis pour tenter d'étouffer un petit peu plus encore les finances iraniennes.
0: Plusieurs blessés hier après l'explosion d'un bus près de Damas.
1: Il transportait des membres des forces de sécurité intérieure selon les autorités qui dénoncent un attentat. Aucune revendication pour l'instant. Un petit peu plus tôt dans la journée, c'est un drone israélien selon la télévision d'État syrienne qui a frappé le sud du pays, blessant une personne alors qu'il y a quelques jours déjà un bombardement avait visé une base militaire syrienne dans le nord-ouest du pays. La Syrie où les FDS, les forces démocratiques syriennes et l'administration autonome du Nord-Est ont officialisé cette semaine l'intégration totale de leurs structures civiles et militaires au sein de l'État. C'était prévu par les accords de transition signés avec les nouvelles autorités en place depuis la chute du régime de Bachar al-Assad. La réunification est donc actée, sur le papier en tout cas. Reportage auprès des habitants de la vieille ville de Damas, à Mohamed Erami.
4: Au cœur de la vieille ville de Damas, entre les murs de pierre dorée et l'odeur du jasmin, l'accord signé avec les forces kurdes du Nord-Est ravive les souvenirs d'Ahmed. Avant la guerre de 2011, cet ancien mécanicien de 75 ans réparait des camions à Deir ez-Zor et Boukamal. deux villes longtemps contrôlées par les forces kurdes.
5: Je prenais le bus et j'y allais même pour le plaisir. Je m'achetais des souvenirs, puis je rentrais à Damas. C'était une belle époque. Et même aujourd'hui, la Syrie, en ce moment, c'est une belle époque, de mieux en mieux, pour l'avenir.
4: Pour Ahmed, voir la Syrie se ressouder, c'est pourquoi pas l'espoir de retourner dans ces villes où il n'a pas pu mettre les pieds depuis 15 ans. Mais à quelques rues de là, le thé à la main, Abou Mohammed, lui, regarde l'horizon avec inquiétude.
6: Nous avons un pays unifié maintenant, mais nous voulons la sécurité, rien d'autre. Nous voulons juste vivre et la sécurité manque. On ne sait pas encore si on vit en sécurité ou pas. Et maintenant, nous avons les Israéliens et les Américains complètement impliqués dans l'avenir de notre pays.
4: Sur le papier, la Syrie est aujourd'hui réunifiée, mais pour ses habitants, une paix durable reste à bâtir. Mohamed Errami, Damas, RFI.
1: Dans une guerre, on attaque, dit le Premier ministre canadien, pour qui c'est bien une guerre commerciale que les États-Unis ont lancée avec son pays. Hier, après l'échec des négociations, les Américains ont commencé à imposer de nouveaux droits de douane sur plusieurs produits canadiens. Et Ottawa a bien l'intention de répliquer au centime près, en taxant notamment l'acier et les produits laitiers venus des États-Unis. Ça entrera en vigueur le 8 septembre prochain.
0: Au Kazakhstan, les électeurs aux urnes ce dimanche.
1: Depuis un petit peu plus de 4 heures maintenant, mais sans vrai suspense, le camp présidentiel devrait l'emporter assez largement dans ce scrutin législatif qui vise à élire 145 députés du nouveau Parlement. Un nouveau Parlement hérité d'une réforme constitutionnelle, Nicolas Roca.
7: Un seul Parlement dont la très large majorité semble acquise au camp présidentiel. Avant même l'ouverture des bureaux de vote ce dimanche, la nouvelle constitution approuvée en mars dernier donnait le ton du scrutin. En plus de la suppression du Sénat, celle-ci renforce l'exécutif en permettant au président de légiférer par décret. Ce scrutin est une forme de couronnement pour l'homme fort du Kazakhstan, Kassym Jomart Tokayev, arrivé à la suite de Nazarbayev, l'homme qui a gouverné d'une main de fer le pays entre 1990 et 2019. Le nouveau chef d'État a effectué une rupture avec son prédécesseur. À la suite des violentes manifestations de 2022 où plus de 200 personnes ont été tuées, il ouvre la porte à des réformes visant à rompre avec le passé autoritaire, une manœuvre politique lui permettant surtout de rester au pouvoir. Aujourd'hui, le paysage politique kazakh est largement dominé par son parti, la Dilette, tandis que d'autres petites formations politiques fidèles au pouvoir pourraient faire leur entrée au Parlement et asseoir encore un peu plus l'autoritarisme du régime.
1: Nicolas Roca. Près de 40 blessés au Japon après un séisme de magnitude 5,9 qui a secoué les environs de Tokyo. L'Agence météorologique nationale met en garde contre un risque accru de glissement de terrain alors que les sols de la région avaient déjà été fragilisés hier par des pluies torrentielles.
0: De la pluie, le Soudan en manque.
1: Et c'est une conséquence directe d'El Nino, ce phénomène naturel, ce phénomène climatique qui se caractérise par un réchauffement des eaux dans le Pacifique et qui entraîne notamment des sécheresses à travers le monde. L'Afrique en souffre avec un retard des précipitations et le niveau des eaux du Nil est en baisse. C'est un coup dur de plus pour les Soudanais déjà durement affectés par la guerre, Juliette Pietraszewski.
8: Des terres craquelées et des rives du Nil asséchées par la chaleur. Pour l'Organisation des Nations Unies, la campagne agricole au Soudan se déroule désormais dans un contexte de risque climatique accru, alimenté par El Niño. Selon certains scientifiques qui étudient le phénomène dans la région, El Niño est étroitement lié à un faible débit du Nil. Lorsque ce dernier apparaît à la fin du printemps, comme en 2026, le risque de sécheresse dans le sud-est du Soudan augmente fortement. Les précipitations tardives mêlées aux longues sécheresses aggravent par conséquent une crise alimentaire déjà ancrée dans le pays où plus de 19 millions de Soudanais, soit plus de 40% de la population, sont confrontés à une faim aiguë. Le Soudan reste par ailleurs le théâtre de la plus grande crise humanitaire et la plus importante crise de déplacement de population au monde sur fond de guerre débutée en avril 2023. Si les prévisions des scientifiques se concrétisent, El Niño devrait faire de 2027 l'année la plus chaude jamais enregistrée. Son impact est principalement ressenti l'année après son apparition.
1: La précision de Juliette Pietraszewski.
0: Mohamed Ben Salman attendu à Paris aujourd'hui pour une visite de deux jours.
1: Le prince héritier d'Arabie Saoudite devrait notamment évoquer avec le président français Emmanuel Macron la situation régionale, la guerre en Iran et ses conséquences, notamment le blocage du détroit d'Ormuz.
0: L'or noir y circule très peu et ça profite à certains géants pétroliers.
1: Oui, leur bénéfices sont grimpés depuis le début de la guerre qui leur sert un peu d'excuse pour augmenter les prix. Ça ne peut plus durer selon 6 pays européens qui demandent à ce que ces compagnies soient tout simplement taxées, Théo Renaudon.
9: C'est dans une lettre commune que les ministres de l'économie de l'Allemagne, de l'Italie, de l'Autriche, de la Pologne, de l'Espagne et du Portugal émettent cette idée, lettre adressée à l'Irlande qui assure la présidence tournante en ce moment de l'Union européenne. Le texte dresse un constat simple. Les géants pétroliers bénéficient d'une marge plus importante encore que les cours bruts du pétrole. En clair, ils profitent de la guerre contre l'Iran pour se faire des sous. L'idée serait donc de taxer ces bénéfices à l'échelle européenne, puis de rendre l'argent aux consommateurs. La lettre consultée par l'agence France Presse ne dit pas comment. Une telle mesure est rarissime, mais elle a déjà fait ses preuves. La dernière fois, c'était au début de la guerre en Ukraine. Les ministres de ces 6 pays demandent à ce que cette question soit à l'ordre du jour d'une réunion des ministres européens de l'économie le mois prochain.
0: À la file, il est 7h10 à Dublin, l'Irlande, où la police s'inquiète d'une nouvelle tendance sur TikTok.
1: Et le mot peut sembler un petit peu fou tant cette pratique est dangereuse. Se filmer au volant de voiture en roulant à grande vitesse, c'est ce qu'ont fait 5 jeunes Irlandais dimanche dernier à contresens sur l'autoroute. Eh bien, tous sont morts, la voiture en a percuté une autre. Et ce n'est donc pas un cas isolé, Clémence Pénard.
10: Des vidéos comme celle-là, ados au volant, pieds au plancher, on en trouve des dizaines sur TikTok. Sous le hashtag Joyriding, le principe, voler une voiture, non pas pour la revendre, mais pour filmer sa virée à haut risque, à la recherche d'adrénaline et de likes. Le commissaire de la police irlandaise a lui-même dénoncé cette quête de validation sur les réseaux sociaux qui pousse certains jeunes à adopter des comportements toujours plus dangereux. Le ministre de la Justice, Jim O'Callaghan, appelle lui TikTok à agir.
11: S'ils autorisent la publication de contenus qui glorifient des comportements criminels, alors ils n'agissent pas de manière responsable. Ils ont pourtant la responsabilité de retirer ces contenus.
10: 5 adolescents ont trouvé la mort dimanche en circulant à contresens sur l'autoroute avant de percuter frontalement une autre voiture. Selon les enquêteurs, ils pourraient être liés au gang des Lucky Dip, un groupe de mineurs âgés de 14 à 17 ans, soupçonnés d'être impliqués dans des vols de voitures. Dans l'autre véhicule, une famille se rendait à l'aéroport de Dublin pour assister à un mariage au Royaume-Uni. 2 d'entre eux sont toujours hospitalisés dans un état grave. Clémence Pénard, Dublin, RFI.
1: En France, il s'était donné 3 mois pour, disait-il, sillonner le pays et réunir sa famille politique. Fin de l'échéance pour l'eurodéputé Raphaël Glucksmann. Il sera sur le plateau de TF1 ce soir et devrait, sauf grosse surprise, officialiser sa candidature à la présidentielle de l'an prochain. Lui qui, lors des dernières européennes, avait engrangé près de 14% des voix grâce à une liste alliée au Parti Socialiste. Et avant que son nom soit officiellement sur les bulletins en avril prochain pour le premier tour de la présidentielle, Raphaël Glucksmann pourrait d'ailleurs passer par une primaire avec le PS.
0: Il a chanté en République Dominicaine, au Mexique, en Australie, au Japon, en France, en Espagne ou encore en Italie. Mais c'est à la maison que le chanteur Bad Bunny conclut ce soir sa tournée mondiale.
1: À Porto Rico, là où il est né et là où il donne ses 2 derniers concerts. Le premier, c'était hier soir. Le deuxième, aujourd'hui. Dernière chance avec cette...
12: Bonjour, c'est une belle journée qui nous attend avec un ciel peu nuageux et des températures qui vont atteindre 28 degrés à Langogne cet après-midi, 30 à Mende, 31 à Marvejols et 32 à La Canourgue. Demain devrait être plus nuageux et mardi, quelques averses pourraient toucher l'ensemble de la Lozère. Enfin aujourd'hui, c'est la Sainte Rose.
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Bonjour, c'est une belle journée qui nous attend avec un ciel peu nuageux et des températures qui vont atteindre 28 degrés à Langogne cet après-midi, 30 à Mende, 31 à Marvejols et 32 à La Canourgue. Demain devrait être plus nuageux et mardi, quelques averses pourraient toucher l'ensemble de la Lozère. Enfin aujourd'hui, c'est la Sainte-Rose.

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1: Long, quand on a un cas suspect, dans l'initiative, là même de laboratoires mobiles qui vont intervenir pour voir s'il y a un cas suspect, on peut même faire le test, faire le prélèvement.
2: Ces laboratoires mobiles doivent ainsi rapprocher les diagnostics des zones de circulation du virus. La surveillance sera aussi élargie à d'autres menaces sanitaires comme les infections respiratoires, les paludismes ou la fièvre typhoïde. Les programmes prévoient enfin des réseaux communautaires d'alerte et des capacités d'isolement des cas suspects à Kisangani, Mbandaka, Kwamout et Kinshasa. Une première phase intensive de 3 mois doit permettre d'installer ces dispositifs le long du corridor fluvial. Pascal Moulegua, Kinshasa, RFI.
3: À la une également, Julien, c'était il y a 30 ans, jour pour jour, une porte d'église fracassée à la hache.
4: Et 300 hommes, femmes et enfants expulsés de force par près de 1500 policiers en plein cœur de Paris. L'église Saint-Bernard, dans le quartier de la Goutte d'Or, était occupée depuis 52 jours par des sans-papiers avec le soutien de son curé, jusqu'à l'intervention brutale de la police à l'aube, ordonnée par un décret d'expulsion appliqué sans attendre la confirmation d'un juge. C'était le 23 août 1940. Et les images avaient choqué le monde entier. On se souvient de la une du journal Libération publiant une photo de l'intervention avec comme seule légende les mots du ministre de l'Intérieur Jean-Louis Debré avec humanité et cœur. 30 ans plus tard, Bernard Masséra, habitant du quartier, se souvient.
5: Ils ont enfoncé la porte de l'église avec un bélier et une hache. À la porte, ils l'ont fait éclater. Et ils sont rentrés, le curé qui avait passé la nuit aussi à l'intérieur, les entendant arriver, entendant qu'ils frappaient contre les portes, et au micro, il lisait un poème de Martin Luther King, « J'ai fait un rêve ». Parce que depuis un moment, les gens étaient un peu effrayés, surtout les enfants. Et donc pour calmer, Henri et quelques responsables lisaient des poèmes, mettaient un peu des chants. Donc il était en train de lire le poème quand un CRS lui a arraché le micro. Et donc après, ils ont emmené les gens, ils les ont traînés dehors. Tous ceux qui résistaient, ils les traînaient par terre pour les emmener. Quoi. Voilà. Ça n'avait pas été la gloire de la République.
4: Et 30 ans après l'expulsion violente des sans-papiers de l'église Saint-Bernard, une plaque commémorative sera bientôt dévoilée sur place. C'est la mairie de Paris qui l'a annoncé vendredi. Vous retrouvez l'intervention racontée par ceux qui l'ont vécu dans un article à la une de notre site RFI.fr.
3: RFI 9h05 à Damas, c'est Tel Aviv, la Syrie au cœur de nouvelles tensions entre Israël et les États-Unis.
4: Après le bombardement mardi dernier par Israël d'une base aérienne dans le nord du pays, l'envoyé spécial américain en Syrie, Tom Barrack, avait dénoncé une escalade inutile. Utile tout en qualifiant le plateau du Golan de territoire occupé. La relation entre Israël et son principal allié va-t-elle encore se dégrader? L'État hébreu s'est en tout cas insurgé de ses propos hier. Michel Paul.
6: C'est sur son compte X que le ministre israélien de la Défense, Israël Katz, a contre-attaqué hier en plein Shabbat. Pour lui, les déclarations du diplomate américain sont truffées d'inexactitudes et contredisent directement la ligne de Donald Trump. Pour Israël, la frappe menée contre l'aéroport militaire d'Abu Dour n'a rien d'un calcul politique. L'armée israélienne disposait de renseignements précis, montrant la volonté de la Turquie d'y déployer des forces. Une ligne rouge absolue, Israël refuse catégoriquement tout ancrage militaire turc progressant vers le sud de la Syrie, perçu comme une menace directe pour sa sécurité nationale. Avant de frapper, des dirigeants israéliens assurent avoir averti le régime syrien et informé également Washington. Sur le terrain, la pression reste constante. L'armée israélienne a également confirmé une frappe ciblée hier en territoire syrien, non loin de sa frontière, pour contrer des attaques terroristes imminentes, selon un communiqué militaire. Pour les Israéliens, le mot d'ordre reste le même, neutraliser toute menace immédiate et protéger sans concession le plateau du Golan. Michel Paul, Jérusalem, RFI.
4: Et après cette nouvelle attaque, Damas dénonce de son côté une violation flagrante de sa souveraineté et les attaques répétées d'Israël sur son sol.
3: Dans la région également, la mise en garde de l'Iran.
4: Alors que les États-Unis doivent annoncer demain de nouvelles sanctions contre Téhéran et que Washington appelle d'autres pays comme la Chine à lui emboîter le pas, l'Iran prévient que tout pays participant à la guerre économique des États-Unis sera considéré comme son ennemi. Le secrétaire du Conseil suprême de sécurité nationale iranien israélien avertit que la confrontation entre les deux pays sera comme un séisme et menace de frapper désormais les intérêts économiques américains.
3: Lui promet des attaques beaucoup plus destructrices contre l'Ukraine. Vladimir Poutine s'exprimait hier au congrès de son parti.
4: À moins d'un mois maintenant des élections législatives en Russie, un scrutin qui réaffirmera selon lui la stabilité de l'État et sa capacité à résister aux menaces extérieures. Des propos tenus dans un contexte de friction croissante aux frontières de la Russie, à l'ouest avec les pays de l'OTAN où Moscou multiplie les incursions aériennes et à l'est avec le Japon. Tokyo a protesté vendredi contre la décision de la Russie de mener des essais de missiles au large des îles Kuril, un archipel revendiqué par le Japon que Vladimir Poutine a visité la semaine dernière. Quel message le Kremlin cherche-t-il à envoyer ? Ulrich Buna, analyste géopolitique et chercheur associé chez Eurocréative.
7: La Russie est une puissance agressive désormais aussi bien à l'ouest qu'à l'est. Alors à l'ouest, on y était un petit peu habitué hein, depuis 2022 et même avant, mais on voit par contre une escalade de la part de la Russie. On a vu ce drone kamikaze qui heureusement n'a pas explosé contre un Antonov sur l'aéroport de Leipzig. Donc on a une montée en fait en puissance très claire des actions agressives de la Russie contre l'Union européenne, sans doute pour essayer de dissuader les Européens d'aider l'Ukraine. Et par contre, on le voit donc désormais effectivement à l'Est avec cette montée en tension avec le Japon. Certes, le Japon impose des sanctions à la Russie depuis 2022 et le dialogue est rompu sur les îles Kuril. Donc il y a une volonté, il semble-t-il assez claire, de faire payer publiquement au Japon, en quelque sorte, sa position par rapport à l'Ukraine, mais aussi sans doute une vision un peu électoraliste où on cherche en quelque sorte à rappeler que la Russie reste une grande puissance vis-à-vis de l'Occident collectif, avec des guillemets.
4: Ulrich Buna, joint par Théo Conscience.
3: En Inde, le gouvernement rattrapé par la Cour suprême sur le dossier environnemental.
4: La plus haute juridiction du pays a épinglé cette semaine le pouvoir de Narendra Modi face à des chiffres sans appel. Le nombre d'éléphants sauvages dans le pays a chuté de 25% en seulement 8 ans. La Cour suprême ordonne une batterie de mesures pour les protéger. Un rappel à l'ordre qui rappelle encore une fois combien la protection de la nature et du vivant est loin d'être la priorité de New Delhi. Emmanuel Derville.
8: La priorité du pouvoir central, c'est la modernisation des infrastructures de transport. Il espère encourager la croissance. Du coup, le gouvernement de Narendra Modi a restreint les ONG de défense de l'environnement. Certaines, comme Greenpeace, ont été privées de financements étrangers. L'achat de terrains par des hommes d'affaires réduit aussi les espaces pour la faune, comme l'explique Sunita Deryam. Elle dirige une ONG dans le parc national de Bandipur, dans le sud.
9: Des personnes riches achètent des terres aux agriculteurs qui ne peuvent pas exploiter ces zones à cause des attaques d'animaux sauvages. Et la première chose qu'ils font, c'est ériger des clôtures et des barricades. Bien sûr, vous avez des éléphants qui dévorent les cultures dans les champs. Mais du coup, la faune manque d'espace pour se déplacer et elle tente d'aller ailleurs. Nous devrions plutôt installer des caméras dotées d'intelligence artificielle avec des équipes qui surveillent les déplacements d'animaux et alertent la population. J'ai aussi mis en place une indemnisation pour les agriculteurs de 20 ans.
8: Le gouvernement réfute toute négligence dans sa politique environnementale. Il a promis la neutralité carbone en 2070, 10 ans après la Chine. Emmanuel Derville, New Delhi, RFI.
3: Et puis Julien, on termine ce journal avec du rugby et les retrouvailles entre les deux finalistes de la dernière Coupe du Monde.
4: Les All Blacks se sont vengés des Springboks hier. La Nouvelle-Zélande qui retrouvait l'Afrique du Sud pour le premier des 4 matchs de test qui vont les opposer. Victoire sans appel pour les Néo-Zélandais qui l'ont emporté 33-16. Une victoire en terre sud-africaine pour la première fois depuis 2022. C'était à Johannesburg, Claire Margelès.
10: Dans les tribunes, les All Blacks pouvaient compter sur des groupes de Sud-Africains qui continuent de les préférer aux Springboks, un héritage de la période de l'apartheid où l'équipe néo-zélandaise représentait la diversité. Mais des fans sont aussi venus de plus loin, comme Nick qui a fait le voyage depuis le Kenya.
11: On nous avait promis de la souffrance pour ce match, mais ce n'est plus la même équipe néo-zélandaise que les Sud-Africains avaient l'habitude de battre. On était vraiment bons aujourd'hui. Aujourd'hui, je suis super content.
10: Et avec 5 essais contre 1, le capitaine Hardie Savea peut être satisfait de ses coéquipiers.
12: On s'était dit qu'il fallait qu'on garde notre calme dans les moments importants. Et les gars nous ont montré qu'ils étaient vraiment présents. En tant que leader, tout ce qu'on peut demander, c'est que chacun fasse son travail. Et ça a été fait, ce qui nous a permis d'engranger des points. Ça me rend très fier.
10: En face, les Springboks, la seule équipe qui possède plus de titres mondiaux que les All Blacks, s'est effondrée en deuxième mi-temps. Et le centre Jesse Creel veut se concentrer sur les prochains rendez-vous.
13: On sait qu'on n'a pas été aussi précis qu'on l'aurait voulu ce soir, mais la Nouvelle-Zélande a aussi extrêmement bien joué. On a encore 3 chances et on a hâte de pouvoir jouer ces 3 prochains tests.
10: Et même si la défaite est difficile à encaisser, leurs supporters comme Daksha attendent la suite avec impatience.
14: C'est décevant, mais ce n'est pas fini. Je connais nos gars, donc je continue d'avoir confiance en eux.
10: Prochaine rencontre, Springboks All Blacks, ce sera samedi prochain au Cap. Pierre Bargelès, Johannesburg, RFI.
4: Et du côté du ballon rond, l'actualité footballistique marquée hier par la suite de la Ligue 1 en France. Les deuxièmes au classement du dernier championnat ont bien entamé leur saison. Victoire 5-2 pour le RC Lens face à Auxerre. Le PSG tenant du titre entame la tienne ce soir sur la pelouse de Rennes. Côté espagnol, à noter que le Real Madrid s'est défait de l'espagnol Barcelone 2-1. Et puis on n'oublie pas le Cécy Foot, Pierre, le ballon rond pour les aveugles et les malvoyants. La France est en finale de l'Euro ce soir face à l'Angleterre.
3: 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Merci beaucoup, Julien Coquel-Rohem, 7h13 en temps universel, la revue de presse. Les hebdomadaires et les journaux du dimanche, c'est avec Catherine Potet. Catherine, à la une, la gauche toujours dispersée avant l'élection présidentielle en France.
15: La gauche serait même en mode survie, si l'on en croit la Tribune dimanche. À 8 mois du premier tour de la présidentielle, explique le journal, la gauche non mélenchoniste n'est pas encore parvenue à proposer une candidature assez solide pour concurrencer le chef des Insoumis, Jean-Luc Mélenchon. Article accompagné d'une photo de l'ancien président socialiste, François Hollande, pas encore candidat, mais qui pourrait le devenir, discutant avec Raphaël Glucksmann, le député européen de place publique qui doit en principe se déclarer officiellement candidat ce dimanche. Candidature qui, nous dit la Tribune dimanche, devrait s'inscrire dans le cadre de la primaire des socialistes prévue en octobre. Mais pour l'heure, c'est bel et bien Jean-Luc Mélenchon qui fait la course en tête. Il est crédité d'environ 15% des intentions de vote au premier tour, rappelle la Tribune dimanche. Manche qui ajoute « Rien dans le paysage actuel ne semble pouvoir l'arrêter ». Et c'est bien là le problème. Il est clair que le journal ne porte pas le candidat insoumis dans son cœur, l'accusant de vivre de la confusion, ajoutant que son invraisemblable programme l'avenir.
16: Bonjour, c'est une belle journée qui nous attend avec un ciel peu nuageux et des températures qui vont atteindre 28 degrés à Langogne cet après-midi, 30 à Mende, 31 à Marvejols et 32 à la Canourgue. Demain devrait être plus nuageux et mardi, quelques averses pourraient toucher l'ensemble de la Lozère. 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
10: Bonjour et bienvenue, c'est Cinérama en mode estival. Pour vous, nous avons deux séries. Il y en a une qui est consacrée au réalisateur-compositeur. Et aujourd'hui, tu vas nous parler de quoi, Guillaume ?
11: Eh bien, je vais vous emmener en Angleterre avec Mike Fickis.
10: Et puis moi, je vous parlerai dans ma série True Crimes à Hollywood d'un film qui a marqué de nombreux esprits, Le silence des agneaux. Mais toi, Sophia, tu as vu un film que beaucoup attendent.
12: Oui, la palme d'or de cette année à Cannes, Vincent. Il s'agit de Fjord de Christian Mungiu.
10: Mais nous commençons avec la série True Crimes à Hollywood, avec Le silence des agneaux de Jonathan Demme.
13: Hollywood and True Crime Stories.
14: Mon Dieu, qu'est-ce qui vous arrive ?
13: Les faits divers qui ont nourri le cinéma.
15: Il est arrivé quelque chose de grave.
13: Une série inspirée de l'ouvrage d'Esther Hervy, publié aux éditions du Rocher.
15: Merci, c'est très gentil. Je n'attendais pas tant d'égards.
16: Ne touchez pas la vitre, n'approchez pas de la vitre. Ne lui transmettez que des feuilles de papier. Surtout pas de stylo ou de crayon. Ni agrafe, ni trombone sur le papier. N'utilisez que le plateau coulissant et rien d'autre. S'il tente de vous transmettre quoi que ce soit, ne l'acceptez pas. Est-ce que c'est bien compris ?
15: Oui, oui, c'est compris, monsieur.
16: Je vais vous faire voir pourquoi nous insistons sur de telles précautions. L'après-midi du 8 juillet 1981, il s'est plaint d'un mal de poitrine et a été emmené à l'infirmerie. On lui a enlevé sa camisole pour l'électrocardiogramme. Quand l'infirmière s'est penchée sur lui, voilà ce qu'il lui a fait. Les chirurgiens ont remis sa mâchoire en place comme ils ont pu et ont sauvé un de ses yeux. Son pouls n'a pas dépassé 85 quand il lui a dévoré la langue. Je l'ai enfermé ici.
15: Docteur Shelton.
17: Si Lecteur pense que vous êtes son ennemi, je crois que... Enfin, peut-être il vaut mieux que vous ne veniez pas avec moi. Qu'en pensez-vous ?
16: Qu'en me le disant plus tôt, vous m'auriez évité de perdre mon temps.
17: Si je vous l'avais dit plus tôt, je n'aurais pas eu le plaisir de votre compagnie, monsieur.
16: Quand elle aura fini, raccompagnez-la.
10: Il cherche à se confectionner un gilet de femme avec de la vraie peau de femme. Cette réplique glaçante résume à elle seule l'horreur de l'enquête menée par la jeune recrue du FBI, Clarice Starling. En 1991, Jonathan Demme réalise Le silence des agneaux, un thriller psychologique magistral qui va rafler quand même 5 Oscars majeurs et redéfinir à jamais la figure du tueur en série au cinéma. Face à l'érudit et cannibale Hannibal Lecter, le film nous dépeint la traque de Buffalo Bill, un prédateur de l'ombre qui enlève des jeunes femmes pour une raison purement fétichiste. Si le docteur Lecter relève en grande partie de la fiction littéraire, le personnage de Buffalo Bill, lui, est un monstre de Frankenstein criminel. Dans son livre, Esther Hervy nous montre comment l'auteur Thomas Harris a fusionné la réalité de 3 des plus grands tueurs en série américains pour donner naissance à ce cauchemar sur pellicule.
18: Agent Starling, vous croyez pouvoir me disséquer avec ce petit instrument émoussé ?
17: Non, je pensais que vos connaissances...
18: Vous êtes très ambitieuse, n'est-ce pas ? Vous savez que vous ressemblez avec votre sac à main et vos chaussures bon marché à une fille de ferme. Une fille de ferme endimanchée, sans le moindre bon goût. Une alimentation correcte a fait de vous une fille solide, mais vous n'êtes pas plus d'une génération de la pauvreté crasse. Je n'ai pas raison, agent Starling. Et cette origine que vous essayez désespérément de cacher, vous venez du fond de la Virginie. Que fait votre père ? Est-ce qu'il descend dans la mine ? Est-ce qu'il empeste le charbon ? Et les garçons qui n'arrêtaient pas de vous sauter dessus, tous ces tâtonnements pénibles et moites à l'arrière des voitures, pendant que vous n'arriviez que de partir, de vous sortir de là et d'entrer enfin au FBI.
17: Vous êtes perspicace, docteur. Mais de vos efforts pour appliquer à vous-même cette extraordinaire faculté d'analyse. Pourquoi ne le faites-vous pas ? Examinez votre conscience et écrivez ce que vous voyez. Mais peut-être avez-vous peur ?
10: Le Silence des agneaux est un chef-d'œuvre de tension et d'empathie. Le film refuse le gore gratuit pour se focaliser sur la psychologie. Et pour retrouver Buffalo Bill avant qu'il ne tue sa nouvelle captive, la fille d'une sénatrice, donc Clarice Starling, interprétée par Jodie Foster, doit accepter un marché de dupes, livrer ses propres traumatismes d'enfance au machiavélique Hannibal Lecter, interprété par Anthony Hopkins, et tout cela en échange de ses intuitions de psychiatre. À sa sortie, le film fascine autant qu'il terrifie. Hein. Le grand public découvre les méthodes de profilage du FBI, mais reste surtout marqué par la perversité de Buffalo Bill, ce tueur qui danse dans son sous-sol, une chrysalide de sphinx, tête de mort coincée dans la gorge de ses victimes.
6: Racontez-moi tout sur votre repêché de Virginie. S'habillait-elle en grande taille?
19: Oui.
6: Était-elle fortement charpentée, bien en chair?
19: Comme toutes les autres.
6: Quoi d'autre?
19: Elle avait un objet, délibérément enfoncé dans la gorge. Mais cela n'a pas encore été rendu public. Nous ignorons ce que cela signifie.
6: Était-ce un papillon?
19: Oui, un papillon de nuit. Comme celui qu'on a trouvé dans la tête de Benjamin Raspail il y a environ une demi-heure. Pourquoi un papillon, docteur?
6: La signification du papillon est le passage de la larve à la chrysalide. Un changement s'opère, une métamorphose vers la beauté. Notre Billy aussi veut changer de peau.
19: Il n'y a aucune corrélation entre la transsexualité et la violence. Les transsexuels sont toujours passifs.
6: Bien observé. Vous savez que vous êtes très proche de la solution, vous comprenez cela ?
10: Pour disséquer ce personnage, l'auteur nous plonge dans les archives du FBI des années 70 et 80. L'identité de Buffalo Bill repose en réalité sur trois hommes bien réels. Le premier, c'est Ed Gein, le boucher de Plainfield dans les années 50. Comme Buffalo Bill, Gein était obsédé par l'idée de changer de sexe et de se confectionner un habit de peau humaine à partir des corps de ses victimes pour tenter de se glisser dans la peau de sa mère défunte. Le deuxième criminel convoqué pour le rôle est le tristement célèbre Ted Bundy. Dans le film, Buffalo Bill feint d'avoir le bras dans le plâtre et demande à ses futures victimes de l'aider à charger un canapé à l'arrière de sa camionnette avant de les assommer. C'était la méthode opératoire exacte de Bundy dans les années 70 sur les campus américains. Feindre une faiblesse physique ou se déguiser en policier pour désarmer la méfiance des jeunes femmes. Enfin, le troisième monstre est Gary Hennick. En 1986, cet homme a séquestré six femmes dans la cave de sa maison de Philadelphie. Alors il les retenait prisonnières au fond d'un puits creusé à même le sol, les affamant et leur infligeant des tortures psychologiques. C'est un décalque mot pour mot de l'antre de Buffalo Bill dans le film, là où la pauvre Catherine Martin est retenue captive.
6: Oh Clarisse, votre problème c'est que vous ne vous amusez plus de rien dans la vie.
19: À Baltimore, vous me disiez la vérité, monsieur. Je vous en prie, continuez.
6: Vous avez tout le dossier, je pense. Tout ce que vous avez besoin de savoir se trouve dans ces pages.
19: Dites-moi lesquelles.
6: Qualité principale, Clarisse, la simplicité. Relisez Marc Aurèle et demandez-vous à chaque instant comment sont les choses, quelle est en fait leur véritable nature. Que fait réellement ce meurtrier que vous recherchez?
19: Il tue des femmes?
6: Non, ça n'est qu'une incidence. Quelle est sa première motivation? À quel besoin se sent-il contraint d'obéir?
19: La colère? La société? Le rejet perpétuel? Trop de frustration sexuelle?
6: Non, la convoitise. Voilà sa vraie nature. Et d'après vous, où commence la convoitise? Cherchons-nous les choses à convoiter? Faites un effort, répondez-moi.
19: Non. Nous commençons...
6: Non, nous commençons par convoiter ce qui nous entoure. Ne sentez-vous jamais un regard se poser sur votre corps? Et votre regard s'attarder sur ce que vous désirez?
19: Peut-être, oui. À présent, parlons.
6: Non. C'est à votre tour de me parler. Et cette fois, vous n'avez plus de vacances à vendre.
10: Dans son ouvrage, Esther Hervy souligne le brio avec lequel le film synthétise ses trajectoires réelles pour en faire une étude clinique sur la monstruosité et le genre. Thomas Harris puis le réalisateur Jonathan Demme ont travaillé en étroite collaboration avec John Douglas, le pionnier du profilage au FBI, qui lui a inspiré le personnage de Jack Crawford. La force de l'adaptation est d'avoir évité le piège du cliché. Buffalo Bill n'est pas présenté comme un simple fou furieux, mais comme un être en souffrance profonde, rejeté par les cliniques de changement de sexe en raison de sa violence psychologique inconsciente. En assemblant les morceaux de ces trois tueurs réels, le film crée une entité cinématographique autonome, symbole d'une Amérique secrète et déviante, cachée derrière la normalité des banlieues pavillonnaires. Et on peut dire que le personnage d'Hannibal Lecter a donné ensuite l'occasion de faire des suites à ce film.
11: Et oui, donc il y aura toute une série de films. Alors ce qui est marrant, parce que ces films mettront surtout en scène Anthony Hopkins, il faut savoir quand même qu'il a gagné un Oscar majeur pour ce film, en sachant qu'il a littéralement 15 minutes d'apparition à l'écran. C'est pour dire l'impact qu'il a eu sur le spectateur. Et j'ai quand même envie de dire un tout petit mot de la mise en scène de Lothan Demi par rapport à ça. Si c'est aussi impactant, hein, ses performances, y compris hein, de Jodie Foster, c'est parce que Lothan Demi, il a une manière bien particulière de filmer. C'est que si vous regardez attentivement ces scènes de dialogue, la caméra se déplace toujours progressivement jusqu'à littéralement épouser le regard hein, de la personne qui parle. Ce qui fait qu'on finit toujours dans un champ contre champ de face, hein. Le personnage regarde le spectateur et quand vous parlez à Hannibal Lecter, je peux vous dire que sur un grand écran, ça fout les poils.
10: Effectivement, il y a vraiment des dialogues hyper savoureux, je trouve, très subtils et intelligents. Donc, Le silence des agneaux reste un sommet indépassable hein, parce qu'il puise ses racines dans la réalité brute des archives du FBI. En refermant ce chapitre, on comprend que la fiction n'invente rien. Elle se contente d'organiser le chaos du monde réel hein, pour nous forcer à le regarder en face. La semaine prochaine, on refermera ce dossier sur les phénomènes inexpliqués pour nous plonger dans l'une des enquêtes criminelles les plus obsédantes et les plus brillantes du 7e art, puisque nous parlerons du chef-d'œuvre de David Fincher, Zodiac. Deuxième série de cette émission estivale de Cinérama, ce sont les réalisateurs qui sont aussi des compositeurs. Et aujourd'hui, tu nous parles de Mike Figgis.
20: Merci, monsieur, c'était très bien. C'était très bien. C'est de la bouillie, tout ça.
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20: C'était pas mauvais, c'était très mauvais. Voilà, exactement. Alors, reprenons.
11: Alors, une chose à noter pour Mike Figgis, contrairement à certains autres réalisateurs-compositeurs qu'on a déjà abordés, c'est qu'avant d'être cinéaste, il est musicien, et pas qu'un peu, hein, trompettiste, guitariste, pianiste, il évolue dans les milieux du jazz et de la musique expérimentale britannique avant même de passer derrière une caméra. Alors, lorsqu'il réalise son premier long-métrage, Stormy Monday en 88, il ne découvre pas la musique de film, il transporte simplement son univers musical, littéralement vers le cinéma. Et c'est probablement ce qui rend son œuvre si singulière, car chez Figgis, la musique n'accompagne pas les images, elle semble improvisée au rythme de la musique.

Dès son premier film, donc, tout est déjà là. Le décor est un club de jazz de Newcastle, les personnages vivent au rythme des concerts et la musique est un personnage à part entière. Alors, plus qu'une simple bande originale, Figgis compose l'atmosphère même du film, ce qui permet de faire un pont avec l'histoire du jazz et du film noir. Et oui, ben, rappelez-vous notre ascenseur pour l'échafaud national. Les harmonies de jazz, les saxophones, les contrebasses et les improvisations installent une ambiance de film noir moderne, où chaque scène semble respirer au tempo des musiciens, mais surtout où la musique fait office de commentateur. Là où beaucoup de partitions hollywoodiennes cherchent à guider précisément les émotions, Figgis préfère laisser la musique circuler comme une conversation entre musiciens et, à la manière d'un chœur dans une tragédie antique, elle semble commenter ce qu'il se passe de son air plaintif. Les thèmes apparaissent, disparaissent, reviennent transformés, exactement comme lors d'une improvisation ou d'un focus sur de multiples destins, ce qui sera très utile pour la suite, on va le voir, de sa carrière. I thought I'd move out to Las Vegas.

Dans Leaving Las Vegas, son film le plus célébré et récompensé, hein, Mike Figgis met en scène Nicolas Cage qui incarne un scénariste alcoolique qui part mourir à Las Vegas et qui fait une rencontre aussi lumineuse que mélancolique en la personne d'une prostituée interprétée par Elizabeth Shue. Le sujet pourrait facilement sombrer dans le mélodrame et pourtant la musique refuse constamment cet écueil. Ici, Figgis ne compose jamais contre les personnages mais va improviser avec eux, avec les soubresauts de la vie, de l'alcool et de leur vague à l'âme. Comme deux musiciens qui s'écoutent sans jamais chercher à prendre le dessus, Ben et Sarah avancent ensemble sans savoir où leur histoire les mènera, entre lumière et ombre. Cette sensation d'instant présent sert profondément le jazz qui habite son auteur. Rien n'est figé, tout tangue, tantôt avec le sourire, tantôt avec désespoir. Alors ce qui est intéressant là, c'est que tout semble pouvoir basculer à chaque mesure, comme à chaque scène.

S'il fallait un film pour comprendre la manière dont Mike Figgis pense le cinéma, ce serait sans doute Time Code. Hein, l'écran est divisé en quatre images filmées en plan séquence simultané. Les acteurs improvisent une partie de leur dialogue, les actions se répondent d'un cadre à l'autre et la musique circule entre les quatre espaces. Au milieu d'une intrigue hollywoodienne autour de la création d'un film, quatre destins s'entrecroisent à la fois proie et chasseur dans la jungle impitoyable de la Mecque du cinéma. Alors ce qui va rythmer Time Code, bah, ce n'est pas le montage puisqu'il n'y a aucune coupure, mais la musique. Chaque écran fonctionne comme un instrument d'un même quartet. Par moment, hein, l'un prend le dessus avant de s'effacer pour laisser la place à un autre. Figgis compose alors moins une bande originale bah, qu'une véritable partition audiovisuelle où le regard du spectateur improvise lui aussi hein, en choisissant sans cesse où porter son attention à travers les quatre cadres. Peu de réalisateurs ont poussé aussi loin hein, l'idée que le montage puisse fonctionner comme une improvisation musicale.

0: L'année suivante, hein, Figgis poursuit cette recherche avec Hôtel et brouille les frontières entre fiction, répétition, coulisses et réalité dans un univers de cinéma en déliquescence, menaçant et sexuel. Là encore, la musique joue un rôle essentiel pour raconter l'envers du décor, la face sombre de la Babylone cinématographique, la perte de repères entre fiction et mise en scène, le tout toujours capté par des caméras numériques qui jouent sur cette intimité et cette familiarité charnelle. C'est pourquoi son cinéma paraît toujours aussi vivant. Rien n'y semble totalement figé, tout peut arriver d'un moment à l'autre et c'est la musique qui sert de guide. Mike Figgis occupe une place à part parmi les réalisateurs-compositeurs. Parce que là où John Carpenter et Clint Eastwood composent avec l'élégance de l'épure, où Alejandro Amenábar construit musicalement le chemin vers la révélation, Figgis lui revendique l'imprévu. Héritier du jazz autant que du cinéma indépendant, il filme comme il joue, en laissant une place à l'accident, à l'écoute des autres et à l'instant présent. Et c'est sans doute pour cette raison que ses films dégagent une impression si particulière de liberté. Chez Figgis, la musique n'accompagne jamais le cinéma, elle en est le souffle, le rythme et parfois même la méthode de création.
1: Eh bien, merci Guillaume. La semaine prochaine, tu reviens avec le dernier numéro de ta série.
0: Et pas n'importe qui, puisque nous allons parler de Charlie Chaplin.
1: Eh oui, le grand Charlie Chaplin. À la semaine prochaine. Mais nous passons maintenant à la partie actualité de cette émission. Alors cet été, il y avait peut-être deux grands films. Il y avait évidemment l'Odyssée de Christopher Nolan, mais il y avait aussi La Palme d'Or de Christian Mungiu. Et c'est toi, Sophia, qui a vu Fjord.
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0: œcuménique et prix François Chalet. Une reconnaissance qui confirme ce que Mounjou explorait déjà dans Baccalauréat ou RMN, son obsession donc pour les communautés humaines qui se désagrègent dès qu'une différence apparaît. Car le sujet de Fjord est explosif, une famille évangélique très pratiquante avec ses méthodes éducatives héritées d'une vision religieuse assez stricte, versus une société norvégienne qui voit son idéal de tolérance mise à l'épreuve. À travers une affaire de protection de l'enfance, Mounjou interroge surtout notre capacité à vivre avec ce qui nous dérange.
1: Combien, papa? Combien?
2: Are you familiar with this Romanian saying, "Bataia erupta din rai"?
3: Yes, beating is coming from heaven.
0: Les Georgiou s'installent donc dans ce village norvégien où Lisbeth a grandi. Très pieuse, la famille vit selon des principes bibliques assez stricts, pas de téléphone pour les enfants, l'étude des écritures au centre du quotidien et une éducation fondée sur l'autorité parentale. Au départ, l'intégration en Norvège semble fonctionner. Les voisins, les Alberg, accueillent chaleureusement la famille Georgiou et leurs enfants deviennent rapidement amis. Mais l'équilibre se brise lorsqu'une enseignante remarque des ecchymoses sur Elia, l'aîné des enfants Georgiou. Simple chute ou violence plus grave, le doute s'installe, les services de protection de l'enfance interviennent et ce qui semblait relever de l'affaire familiale devient rapidement un conflit collectif, puis presque une bataille idéologique autour de la religion, de l'éducation et de la place de l'État dans tout ça.
2: Welcome to our school and to our country, I could say.
1: Hi, Ella, I'm Laura. Hi.
4: I understand that you came all the way from
3: Romania, but my wife is Norwegian, so...
1: They seem so happy here. And they bonded so much with Nora.
4: Why don't you let Em and Elia come for my birthday?
3: Because they're punished.
4: What are you doing here?
3: With five. Unless there's some discipline.
0: J'ai beaucoup pensé à la chasse de Thomas Vinterberg en regardant Fjord. On retrouve cette même mécanique du soupçon, cette manière dont une communauté se transforme en tribunal dès qu'une accusation apparaît. Mais Mounjou va plus loin. Il ne s'intéresse pas seulement à la rumeur, il observe la collision entre plusieurs systèmes de valeurs. Le film pose une question dérangeante. À partir de quel moment une tradition devient-elle une violence? Où placer la frontière entre différences culturelles et atteintes aux droits fondamentaux? Mounjou refuse de répondre simplement à ces questions et c'est précisément ce qui rend le film inconfortable, très inconfortable. Le montage de Mircea Olteanu est essentiel dans cette ambiguïté. Il fait constamment dialoguer les points de vue, celui des parents, des travailleurs et travailleuses sociaux, de la communauté, mais aussi celui des enfants. Comme dans RMN, Mounjou ne filme pas seulement le conflit, il filme la manière dont un groupe humain se fracture lorsqu'il ne parvient plus à construire un langage commun. Et cette circulation des regards permet justement d'atteindre le cœur émotionnel du film, car pendant que les adultes transforment leurs différences en affrontements idéologiques, les enfants, de leur côté, continuent à se rencontrer. L'amitié est peut-être le premier amour entre Elia Georgiou et Nora Alberg devient le contrepoint bouleversant de ce conflit. Elles appartiennent à des familles qui semblent irréconciliables, mais elles ne s'arrêtent pas, elles, à la religion, l'origine ou leur modèle éducatif respectif. Elles se voient en tant que personnes, créent simplement un lien très fort, humain. Et si Mounjou ne dit pas que les enfants détiennent naturellement la vérité, il montre comment les adultes projettent leur conflit sur une génération qui, elle, a encore la possibilité d'un rapport à l'autre débarrassé des appartenances. Les enfants deviennent les victimes collatérales d'une guerre culturelle qu'ils n'ont pas choisie.
3: Don't you have to prove what they claim? Not before they take the children.
0: Les fjords donnent l'impression d'être immobiles, pourtant sous leur surface lisse, la glace travaille sans cesse et dissimule les fractures les plus profondes. Comme ces paysages, le film de Mounjou révèle les lignes de faille qui traversent une famille, une communauté et une société tout entière. Pendant que les adultes cherchent à savoir qui a raison, les enfants, eux, continuent simplement à se rencontrer. Et c'est peut-être là que réside le geste le plus politique de Fjord, nous rappeler qu'avant d'être les représentants d'une culture, d'une croyance ou d'un camp, il est possible de marcher ensemble sur l'eau. au-delà des différences.
5: Fjord, la Palme d'Or est donc visible maintenant dans les salles depuis le 19 août.
6: Au revoir.
7: Au revoir.
4: Au revoir.
7: Ça s'impose.
4: Mais pour quelle raison ?
7: Qu'est-ce que vous racontez ? Mais qu'est-ce que c'est que cette histoire ? Je ne connais pas.

0: réponse moi-même. Comme vous êtes bizarre.
1: Oui.
0: C'est difficile de répondre.
1: C'est une plaisanterie.
2: On se retrouve la semaine prochaine, on en terminera avec nos séries. Moi, je vous parlerai du film Zodiac de David Fincher, et puis toi, Guillaume.
3: Mais moi, dans les réalisateurs compositeurs, je vais parler de l'immense et incontournable Charlie Chaplin.
2: Et puis toi, Sophia, tu parleras d'un film que tu as aussi vu à Cannes.
4: Oui, le film d'Arthur Harari, L'Inconnu.
2: À la semaine prochaine.
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1: C'est le flanc aux menaces de sanctions de Washington. Et puis nous parlerons cécifoot à l'occasion de la finale de l'Euro entre la France et l'Angleterre. Coup d'envoi dans une heure. La polémique sécuritaire et politique enfle en Israël alors que la campagne électorale bat son plein. Les élections générales auront lieu fin octobre. Le Shin Bet, le service de sécurité intérieure, refuse d'accorder des gardes du corps armés au centriste Gadi Eisenkot, principal rival de Benjamin Netanyahou. Son parti dénonce une décision partiale face à des menaces grandissantes. À Jérusalem, la correspondance de Michel Paul.
2: Pas d'escorte officielle donc pour Gadi Eisenkot, l'ancien chef d'état-major et leader du parti Yachar devra continuer de s'en remettre à des gardes privés non armés pour sillonner le pays en pleine campagne électorale. Le chef du Shin Bet, David Zini, a rejeté sa demande de protection rapprochée par l'État, une décision jugée inacceptable par le camp d'Eisenkot. Dans une lettre adressée aux autorités, sa formation dénonce un choix motivé par des considérations politiques, alertant sur un niveau de menace physique qui s'intensifie sur le terrain et sur les réseaux sociaux. De son côté, le Shin Bet rétorque que la protection des personnalités est strictement encadrée par la loi et réservée aux symboles du pouvoir. Une justification légale qui passe mal auprès de l'opposition, rappelant le contraste frappant avec les proches du Premier ministre. Le mois dernier, la commission ministérielle a en effet prolongé pour 5 ans la protection rapprochée intégrale accordée aux 2 fils adultes de Benjamin Netanyahou, Avner et Yair, un coût énorme pour les contribuables israéliens, d'autant que Yair Netanyahou vit à Miami en Floride. Michel Paul, Jérusalem, RFI.
1: Le président Massoud Pezeshkian l'a reconnu aujourd'hui. Sous pression économique et militaire constante de Washington, l'Iran traverse de nombreuses difficultés, affirmant que le régime fait tout son possible pour éviter que la situation ne s'aggrave. Un régime iranien qui continue de tuer ses opposants. Un homme a été exécuté ce matin, condamné pour avoir participé aux manifestations anti-gouvernementales en janvier dernier. Plus de 1500 personnes ont été condamnées à mort l'an dernier. Depuis le début de la guerre menée par Israël et les États-Unis en Iran début février, les bénéfices des compagnies pétrolières ont bondi. Aujourd'hui, 6 pays européens réclament une taxe des géants du pétrole, accusés d'avoir profité du blocage du détroit d'Ormuz pour faire grimper leurs prix et donc faire plus de marge. Théo Renaudon, l'idée de cette taxe exceptionnelle devrait être à l'ordre du jour d'une réunion de l'Union européenne le mois prochain.
3: C'est dans une lettre commune que les ministres de l'économie de l'Allemagne, de l'Italie, de l'Autriche, de la Pologne, de l'Espagne et du Portugal émettent cette idée. Lettre adressée à l'Irlande qui assure la présidence tournante en ce moment de l'Union européenne. Le texte dresse un constat simple. Les géants pétroliers bénéficient d'une marge plus importante encore que les cours bruts du pétrole. En clair, ils profitent de la guerre contre l'Iran pour se faire des sous. L'idée serait donc de taxer ces bénéfices à l'échelle européenne, puis de rendre l'argent aux consommateurs. La lettre consultée par l'agence France Presse ne dit pas comment. Une telle mesure est rarissime, mais elle a déjà fait ses preuves. La dernière fois, c'était au début de la guerre en Ukraine. Les ministres de ces 6 pays demandent à ce que cette question soit à l'ordre du jour d'une réunion des ministres européens de l'économie le mois prochain.
1: Après l'échec des négociations, le Canada riposte au nouveau droit de douane punitif imposé par les États-Unis. Le Premier ministre canadien, Mark Carney, a annoncé des mesures de rétorsion visant notamment l'acier et les produits laitiers américains, assurant avoir refusé un mauvais accord proposé par Washington. Les mesures de soutien aux entreprises seront détaillées la semaine prochaine. Donald Trump a aussitôt menacé de surenchérir, fustigeant sur son réseau social un Canada qui veut les avantages d'un État des États-Unis sans en être un. Un gouverneur mexicain accusé par les États-Unis de trafic de drogue se met de nouveau en retrait. 3 mois après avoir fait un pas de côté, le gouverneur de l'État du Sinaloa avait tenté vendredi de reprendre ses fonctions, alors que les tensions entre Washington et Mexico restent vives sur la question du narcotrafic. Théo Conscience, la présidente mexicaine, Claudia Sheinbaum, a fait pression pour que le gouverneur soit de nouveau mis à l'écart.
4: L'éphémère retour aux affaires de Ruben Rocha-Moya aura duré moins de 36 heures. Vendredi matin, le gouverneur de l'État du Sinaloa annonce à la surprise générale qu'il reprend ses fonctions. Il s'était mis en retrait en mai 2026 lorsque le parquet de New York avait réclamé son arrestation et son extradition. La justice américaine l'accuse, avec 9 autres responsables mexicains, de s'être associé au cartel de Sinaloa pour distribuer des quantités massives de stupéfiants aux États-Unis. Alors que l'administration de Donald Trump utilise régulièrement ces accusations comme prétexte dans sa guerre commerciale avec le Mexique, l'annonce du retour du gouverneur du Sinaloa a rapidement provoqué un malaise au sein de Morena, le parti au pouvoir auquel il est affilié. Le ministre de l'Intérieur a parlé d'une décision personnelle et la présidente mexicaine Claudia Sheinbaum l'a indirectement critiqué samedi en condamnant les hommes politiques qui placent leur intérêt personnel devant celui du pays. Lâché par son parti, Ruben Rocha-Moya a finalement cédé et demandé au Congrès de l'État du Sinaloa une nouvelle autorisation de congé temporaire à durée indéterminée.
1: C'est une fin de non-recevoir de Volodymyr Zelensky, excluant d'organiser des élections en temps de guerre qui détruirait l'Ukraine en fracturant la société, assure le président. Réponse à Mikhailo Fedorov, l'ex-ministre de la Défense limogé, qui réclame de nouvelles élections dénonçant la corruption et une crise de gouvernance dans le pays. Les bureaux de vote viennent de fermer au Kazakhstan, en Asie centrale. Les électeurs étaient appelés à élire aujourd'hui les députés du nouveau Parlement. Une chambre unique désormais prévue par la réforme constitutionnelle censée permettre de libéraliser le système. Promesse faite par le président Kassym Jomart Tokayev après la mort de plus de 200 manifestants en 2022. Mais le camp présidentiel devrait obtenir une large majorité des sièges. Seuls 7 partis autorisés ont pu présenter des candidats. L'opposition en est exclu. Plus de 10 000 personnes défilent à Stockholm en ce moment en faveur du climat, à moins d'un mois des élections législatives en Suède, où cette question figure parmi les priorités des électeurs. En France, à 8 mois de la présidentielle, même thème pour Jean-Luc Mélenchon en meeting aujourd'hui, candidat pour LFI. Le leader de la gauche radicale a clôturé l'université d'été de son mouvement et a proposé, après une saison des incendies particulièrement sévère, une conscription écologique pour garantir, a-t-il dit, de pouvoir mobiliser en masse une réserve nombreuse et formée. Raphaël Glucksmann devrait annoncer, lui, sa candidature ce soir. Il sera l'invité du journal de 20h de TF1, une candidature à la présidentielle qui devrait passer par une primaire organisée en octobre par le Parti socialiste et sa propre formation Place publique. Du cécifoot, et c'est une discipline olympique depuis plus de 20 ans, du foot pratiqué par des athlètes mâles ou non-voyants qui se guident grâce à une balle dotée d'une cloche. Au JO de Paris, l'équipe de France avait remporté pour la première fois de son histoire l'or paralympique. Les Bleus jouent la finale de l'Euro aujourd'hui à Strasbourg contre l'Angleterre. Malgré des problèmes de financement, le cécifoot gagne des adeptes, comme l'explique Julien Zellela, président du club pionnier de Saint-Mandé. C'est en région parisienne.
5: Après les Jeux paralympiques, j'ai parlé d'ombre et de lumière, parce que la médaille d'or, c'était la lumière extraordinaire. Mais en même temps, le développement du cécifoot est toujours en cours. Beaucoup d'équipes ont énormément de difficultés pour trouver des moyens pour accueillir les joueurs, avoir un staff digne de ce nom. Donc, cette médaille d'or, qu'est-ce que ça a apporté? Comme dans toute discipline, ça a apporté le fait que le cécifoot a crevé l'écran. Des déficients visuels, des personnes valides, mais surtout les citoyens, dans l'engouement du cécifoot. Je dis que ça, c'est l'héritage des Jeux. Et les joueurs ont permis ça. Le cécifoot l'a permis. Et c'est pour ça que je dis souvent, le handicap n'empêche pas le talent.
1: Enfin, le prince héritier saoudien Mohamed Ben Salman débute une visite officielle de 2 jours à Paris, 8 ans après l'assassinat du journaliste Jamal Khashoggi par des agents saoudiens et sa mise au ban. MBS retrouve les honneurs de la France. Plusieurs syndicats de journalistes ont condamné cette visite, la qualifiant de provocation envers les défenseurs de la liberté de la presse. Voilà, c'est la fin de ce journal. Merci de l'avoir suivi. Tout de suite en sol majeur avec Yasmine Chouaki.
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1: 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Nous partons ensemble pour le Tibet, à travers des lectures de textes sacrés et profanes appartenant à la littérature tibétaine ancienne et ses sources indiennes que l'on peut qualifier de littérature d'éveil.

bien, bonjour à toutes et tous. Nous saluons chaleureusement les auditrices et les auditeurs de ce 12e numéro d'Allo Tibet. Et nous allons changer un petit peu d'univers, voilà, et parler en première partie d'un roman contemporain. Et son premier et immense avantage est qu'il nous parle du Tibet lui-même, de l'enfance et de l'adolescence de l'auteur. Donc, pour moi, c'est un témoignage direct et en plus drôle et tendre. Enfin, vous ferez votre propre opinion. Le titre, En attendant la neige, Lacham Gyal, c'est l'auteur. Il est paru aux éditions Piki en 2021 avec une traduction de Françoise Robin. Alors, je lis le titre, Peki Che Chuk. Le titre en tibétain qui veut dire « L'enfant chéri du Tibet ». Et il a été refusé par l'édition française en tant que telle. Et ils ont pris la traduction, enfin celle que je vous ai proposée, en attendant la neige. En couverture, on a un enfant tibétain, à peu près 8 ans, je pense, 8 ans, avec un petit collier de bout de tissu propitiatoire, un peu comme ces drapeaux de prière, vous savez, qui sont accrochés sur les mâts autour des shortens. Donc, il y a un lien avec le religieux toujours. Hein. Et des édifices religieux, ce sont des sortes d'édifices. Oui, ce sont des édifices religieux. Ce sont en fait des sortes de bornes sur les cols et les chemins ou les monastères. Et ils sont censés, donc, ces drapeaux de prière, hein, propager des bénédictions, en fait, par les messages de paix et de bonheur et de prospérité qui sont écrits en caractère tibétain sur les drapeaux eux-mêmes. Alors, on nous présente donc Lacham Gyal, il est né en 1978 en Amdo, c'est-à-dire l'est nord-est du Tibet. Il découvre vers 18 ans Maupassant, Hugo, Flaubert, et à travers eux l'infinie diversité des êtres et des mondes. Devenu écrivain, il compose de nombreux essais et récits sur le territoire, le Tibet, où il a passé son enfance, et sur les gens qui le peuplent, qu'il considère, là c'est une citation, comme remarquable et digne d'être mis par écrit. Il est vice-directeur de l'Institut de recherche sur les religions au Centre de recherche sur les études tibétaines de Pékin. Et j'ai eu la chance que donc l'INALCO et Françoise Robin nous a proposé une rencontre en Zoom, bien entendu, avec cet auteur. Donc il parlait directement de Chine. Et c'était vraiment émouvant, vraiment. C'était très intéressant. Donc, quelque part, dans cette citation, on peut penser qu'il rend hommage aussi aux personnes assez contemporaines qui, voilà, à travers cet ouvrage. Et je vous lis un petit bout de l'avant-propos, parce que je trouve aussi qu'il est intéressant, surtout pour nous, Français. Nous aimons bien qu'on nous flatte. Je crois que c'est un peu, bon, voilà, un peu général. Donc, préface, hein, extrait de la préface. À 18 ou 19 ans, j'ai lu en traduction tibétaine plusieurs nouvelles de Maupassant, parmi lesquelles La parure et Boule de suif. Et à peu près à la même époque, tout en gardant les moutons l'été, j'ai également lu en traduction chinoise La dame aux camélias de Dumas fils, Les trois mousquetaires de Dumas père, Notre-Dame de Paris de Victor Hugo, Le rouge et le noir de Stendhal, quelques volumes de La comédie humaine de Balzac, ainsi que Madame Bovary de Flaubert et d'autres romans encore. Je les lisais, immobile, couché sur le dos, étendu à plat ventre, installé sur le côté et dans d'autres positions, sur une montagne du haut plateau, tandis que par moments, des vautours carnivores planaient et tournoyaient dans l'espace, leur ombre noire se mouvant au-dessus de moi, sous les rayons chauds et secs du soleil. À coup sûr, ces vautours se méprenaient sur mon compte et croyaient que j'étais un cadavre humain. En effet, chez nous, quand une personne meurt, on a coutume d'offrir son cadavre aux vautours. Vautours qui ont ainsi pris l'habitude de se nourrir de chair et de sang d'homme. Dès lors, à la vue de mon corps longtemps immobile, ils devaient sûrement se dire que j'étais un cadavre humain qui leur était destiné. Pendant ces quelques années, j'ai donc lu ses œuvres avec l'émerveillement de la jeunesse. Et ce monde des livres me paraissait admirable et étonnant. Non seulement les personnages littéraires étaient pour moi source des sensations les plus variées, joie, tristesse, amour, haine, mais j'ai compris qu'au-delà de ce territoire des hauts plateaux où je vivais et par-delà ma propre existence, cette terre fourmillait de mondes grandioses et différents.
je suis devenu à mon tour un auteur de textes littéraires en langue tibétaine. Et la moitié de ma vie s'est désormais écoulée. J'ai jusqu'à maintenant écrit sur le territoire où j'ai passé mon enfance et sur les gens qui le peuplent, que je considère comme remarquables et dignes d'être mis par écrit. Que les textes que je compose s'affranchissent des barrières de la langue et soient lus par des gens d'autres pays, qu'ils procurent à ces derniers des impressions totalement différentes des leurs, ou bien qu'ils leur paraissent très familières, et qu'ils soient capables de les inspirer comme m'ont inspiré les œuvres françaises que j'ai lues autrefois, je dois me rendre à l'évidence, voilà qui me tient énormément à cœur. Donc vous voyez, cette humanité, cette tendresse, je trouve ça vraiment émouvant. Et nous abordons le chapitre 1. C'était un matin d'hiver où la neige était tombée. Cette nuit-là, les premières neiges du paysage d'hiver ont profité de ce que les humains exploraient le royaume du rêve pour tomber furtivement d'un épais et gros cumulus sur chaque maisonnée du village de Marnang, sur les branches d'azalée empilées dans les encoignures, sur les toits terrasses gris, mais aussi sur le toit des niches, aux portes des maisons, sur les aires de battage, sur les tas de bouses du bétail et sur les tas de crottes de moutons, et bien ailleurs encore. Le monde enneigé, produit par la chute discrète et tranquille de cette neige, attirait les maîtres de maisonnée de leur lit au matin. Ils ont ouvert les portes grinçantes des chambres, se sont étirés en soufflant une épaisse haleine chaude dans l'air glacial et semblaient attendre quelque chose en balayant la neige en tas. Le spectacle du soleil matinal qui illuminait à l'oblique le paysage de montagne recouvert de neige était splendide. Si on tendait l'oreille, l'esprit serein, on pouvait presque percevoir la subtile fonte des flocons sous la chaleur des rayons du soleil. À ce moment-là, le cumulus qui avait engendré la neige de la veille a été emporté par le vent, nettoyant le ciel azur au-dessus des têtes dans ses moindres recoins, aussi loin que portait le regard. C'est alors que de chaque conduit de cheminée sur le toit de chacune des maisonnées du village de Marnang, une petite queue de fumée bleue est montée en serpentin dans l'air pur, formant pendant un moment un subtil nuage blanc qui évoquait du yaourt dans le ciel du village de Marnang. Les rayons du soleil matinal se sont alors mis à ressembler à des centaines de milliers de fils d'or tirés depuis le ciel et ils ont émis un reflet éclatant et scintillant, illuminant la neige. Les chiens de garde au portail de chaque maisonnée sont sortis de leur niche. Tout en s'ébrouant, étendant leurs pattes et s'étirant dans un cliquetis de laisse, ils ont regardé avec insistance en direction du portail et attendu patiemment que leur maître leur apporte leur nourriture. C'était le matin, au village de montagne, un village en proie à une si grande impatience. Tant d'années plus tard, cette scène matinale du village de Marnang hante mon imagination. Moi, je suis l'enfant qui, sorti de maisonnée parmi tant d'autres du village de Marnang, a laissé les empreintes de ses pas sur la neige toute blanche. Une pie bicolore au sommet d'un arbre situé en dehors de l'enclos de notre propriété émettait d'incessants tchac en remuant la queue. Des moineaux volaient en tous sens sous les avant-toits des maisons, frôlant la neige de leurs plumes, et l'air était saturé du parfum de la fumée de tsampa brûlé. Une vingtaine d'années plus tard, alors que je m'amuse ainsi à pianoter sur le clavier de l'ordinateur et que je tape les lettres tibétaines avec des tac-tac, consignant avec précision sur l'écran la scène de ce matin-là, je revois en imagination la chute de neige. À la réflexion, ma première lettre dans cette vie-ci, c'est sur la neige de notre aire de battage, et pas comme je le fais maintenant, que je l'ai tracée. Ceci, ce n'est que l'histoire d'un gamin, pas plus haut que le genou d'un adulte,
qui a dessiné avec ses empreintes de pas des motifs à la surface de la neige, comme sur une feuille de papier replié. Mais c'est à partir de là que ma vie a été bouleversée. Mon père m'a demandé, depuis le toit-terrasse, « Quand as-tu appris à écrire cette lettre ?» Une fois la neige balayée en un tas sur un bord, à l'aide d'une pelle en bois, il l'a fait tomber par blocs vers l'aire de battage et ça a fait « tic ». À ce moment-là, tout en regardant les empreintes de pas que j'avais tracées, je me suis demandé si ce qu'on appelait une « lettre » devait être interprété comme ce dessin. J'ai jeté un œil au dessin tracé par mes empreintes de pas et j'ai jeté un œil à mon père sur le toit. La silhouette paternelle bougeait par intermittence sous les rayons de soleil obliques et d'épaisses colonnes d'haleine blanche sortaient de sa bouche. Chaque bloc de neige poussé par mon père vers l'aire de battage à l'aide de sa pelle en bois, depuis sa position en surplomb, s'éparpillait en tous sens, formant un beau spectacle lors de sa chute. Tandis que j'étais absorbée par ce spectacle, mon père s'est redressé et s'est appuyé sur sa pelle. Il a jeté un œil au motif que j'avais tracé, en commençant par la gauche, et il a dit comme s'il se parlait tout seul. Le tracé est très fidèle. Puis, se tournant vers moi, « Tu saurais lire cette lettre ?» C'est alors seulement que j'ai vaguement pris conscience que ce qu'on appelait une lettre était quelque chose qui pouvait se lire. Mais je suis restée à sucer mon index entre les dents. Petit, quand j'étais confrontée à un fait qui dépassait mes facultés intellectuelles, j'avais pris cette habitude. Mon père, voyant ma perplexité, m'a dit « Petit imbécile, ce que tu as écrit, c'est ce qu'on appelle un K. » Le K de la série K, K, Ga, Nga, la lettre K en tibétain. Ce matin enneigé, j'ai fait la rencontre de la première lettre consonne tibétaine, le K. Même si cela défie l'entendement, cette rencontre n'a pas suscité de sentiment d'étrangeté. Comme si je retrouvais une vieille connaissance dans le flot pressant d'une foule. J'ai éprouvé une impression de familiarité immédiate. Je ne compte pas évoquer auprès de vous la réincarnation ou les prédispositions karmiques. Ces termes sont pour moi comme des gouffres mystérieux, à petite ouverture mais aux profondeurs si vastes que, encore maintenant, mes capacités intellectuelles ne peuvent les accueillir. Toutefois, cette année-là, mon père a mentionné ces termes profonds, à moi qui n'étais pas plus haut que le pouce. Depuis le toit de la maison, il m'a dit « Quand on dit que tu pourrais être la réincarnation de notre oncle tant triste, ce n'est après tout pas faux. Tu as gardé de bonnes prédispositions karmiques. » Est-ce qu'il s'adressait à moi ? Si c'était vraiment le cas, je n'ai pas du tout compris le sens de réincarnation et de prédispositions karmiques. En tout cas, il ne m'a pas fallu longtemps pour claironner fièrement la nouvelle de ma maîtrise des lettres à mes copains qui s'étaient rassemblés sur notre aire de battage après être passés par les ruelles de notre village. « C'est quoi une lettre ?» ont-ils demandé eux aussi, tout comme moi au départ, en écarquillant les yeux. Ce qui est encore plus drôle, c'est que Saldren a tendu la main vers ma poche de chemise. « Allez, donne-la ta lettre, donne-la ta lettre, on va y jouer tous ensemble !»

Et bien voilà. Donc, l'avis de Milarepa, c'est ce que je vous propose en deuxième partie. C'est le phénomène de la spiritualité tibétaine. C'est un grand maître, très grand maître. Sa réputation va bien au-delà du simple domaine des spécialistes. Et nous avons l'immense chance d'avoir, en quelque sorte, sa biographie. Alors, je mets des guillemets, hein, parce que, voilà, vous allez comprendre. Donc, le titre, Milarepa, ses méfaits, ses épreuves, son illumination, traduit du tibétain par Jacques Bacco, aux éditions Fayard, 1971. Donc, je vous dirai d'abord quelques mots sur Marco Palis, qui a préfacé l'édition, que je ne connaissais pas du tout, 1895-1989. Et c'était quand même très intéressant, donc j'ai pris quand même pas mal d'extraits. Alors, qui est ce monsieur ? Marco Palis, alpiniste, voyageur, musicien. C'est un traducteur gréco-britannique. Il séjourne au Tibet et découvre la religion bouddhique, réside dans des monastères, apprend le tibétain. Et c'est un pratiquant fidèle et un défenseur infatigable du Tibet. Il a aidé les membres de la diaspora tibétaine en Angleterre et a rédigé des livres importants, dont Sims et Lama, en 1939. Et j'ai trouvé que sa vision était tellement pénétrante que je souhaitais vous en faire part. La remarque de Marpa c'est le maître, si vous voulez, le maître de Milarepa, celui qui l'a formé. La remarque de Marpa, après avoir écouté la relation des méfaits passés de son disciple, sorcellerie, meurtre, dévastation des récoltes des paysans par une grêle provoquée, est caractéristique. Dans ces mots, en faisant cela, tu ne m'as pas offensé. On ne doit pas voir de l'indifférence aux valeurs morales de la part d'un sage que sa propre réalisation non dualiste, entre guillemets, avait situé au-delà de la distinction entre bien et mal, mais plutôt un discernement qui allait au-delà de la forme des actes pour découvrir les signes du saint, S-A-I-N-T, virtuellement accompli. Le seul souci de Marpa était de transformer cette virtualité en un fait accompli. À cette fin, la question de trouver la méthode appropriée pour une personne comme pour les choses en général sera toujours cruciale. Il est en accord avec la théorie des tantras et par conséquent avec leur pratique de traiter un pouvoir mal dirigé non pas comme une chose à éliminer chirurgicalement mais comme un fond d'énergie neutre en soi dans laquelle il doit être puisé à des fins positives par quelqu'un qui possède l'habileté nécessaire pour la canaliser vers une bonne destination. Alors, ça va peut-être vous paraître un peu étrange ce texte, mais quand on découvrira le texte lui-même, vous comprendrez mieux. La relation de maître à disciple dans cette tradition, elle est absolument fondamentale. Et quand Milarepa va trouver son maître, je ne vais pas trop gâcher le plaisir, mais il faut quand même que je vous explique un peu pour que vous puissiez comprendre. Quand Milarepa donc, va rencontrer Marpa la première fois, il lui raconte sa vie, donc tout ce qu'il a fait d'horrible, etc. Et Marpa ne le juge pas. Il n'y a pas de jugement, enfin, il n'y a pas de condamnation à proprement parler, puisque son travail va être justement de le faire passer à autre chose. Je ne sais pas si vous réalisez à quel point c'est profond, cette attitude. On pourrait le mettre chez nous, on le mettrait en prison directement. Et là, il y a une chance de tirer quelque chose de bien, et il a amplement réussi. Donc voilà peut-être pourquoi en fait cette histoire est si exceptionnelle. Elle est véridique, hein, bien entendu, c'est encore plus extraordinaire. Alors je poursuis un petit peu un autre extrait de la préface. Donc là c'est donc Marco Palis qui parle à son nom propre. Dans le Tibet de nos souvenirs, un homme pouvait ne rien demander de mieux que l'occasion de servir un des grands contemplatifs d'une façon discrète, comme par exemple en lui montant périodiquement de la nourriture au flanc escarpé de la montagne jusqu'à la grotte où il avait fixé sa retraite temporaire. Ceux qui assumaient pareille tâche apportaient toujours le plus grand soin
à ne rien faire qui puisse briser momentanément le fil de la méditation de l'anachorète. En arrivant au seuil de la grotte, il déposait sans un mot la nourriture, généralement sous forme de tsampa, la farine d'orge grillée qui, pour les Tibétains, remplit l'office de pain. Après quoi, ils se retiraient comme ils étaient venus, pour répéter de temps à autre la même offrande, tant qu'il en était besoin. Peut-être, après des années ainsi passées, remarquait-il à certains signes que la grotte avait été abandonnée par son occupant. Redescendant alors pour la dernière fois les pentes familières, c'est à peine s'il se demandait où il avait bien pu aller. Les contemplatifs ont leur raison de faire ce qu'ils font, lesquelles sont différentes de celles des autres hommes. Le vent de l'esprit souffle où il veut. Tout le monde au Tibet en était conscient. Derrière une conduite comme celle que nous venons de décrire, ou tout autre du même genre, réside la nette conviction, commune aux Tibétains de tous ordres, que la présence dans leur voisinage d'un saint, ajoutez l'épithète contemplatif et peut-être surfait, est un bienfait concret dont les effets demeurent durables, non seulement de son vivant, mais après lui, pour tous les êtres, tant humains que non humains, qui ont approché l'aura de son influence. Pour eux, un saint est avant tout un réaliste qui a une juste conscience de ses priorités, alors que l'homme à l'esprit profane vit un rêve kaléidoscopique de désir inassouvi, d'acquisition ou d'échapper, porté de moment en moment par le courant de son karma, obéissant à la loi d'action et de réaction concordante, qui exprime le principe de la justice immanente, animant le processus même du changement.

troisième petit extrait, donc Milarepa, 11e siècle de notre ère. Le Tibet que connut Milarepa et qui chérissait sa mémoire n'est plus. Et pourtant, jusqu'en 1947, la vie de ce pays encore paisible et heureux ne différait guère essentiellement de ce qui existait de son temps. Malgré les changements considérables apportés par quelques 8 siècles d'histoire, les hommes parlaient et se conduisaient d'une façon qui rappelait à chaque instant les personnages qui figurent dans le présent livre. On pouvait reconnaître en eux la même robustesse terre à terre, le même esprit vigoureux, non exclusif de douceur, le même humour, la même absence de dramatisation de soi, le même sentiment de parenté avec la nature et avec les êtres frères de l'homme, grands et petits. Les bêtes sauvages et les oiseaux qui parcouraient les vastes espaces du plateau tibétain se souciaient à peine de bouger à l'approche de l'homme, car ils n'en attendaient aucune molestation. Quant aux animaux domestiques, s'ils pouvaient être abattus pour fournir de la nourriture, ce qui était inévitable en pareil climat, ils étaient pour le reste traités avec bienveillance par leurs propriétaires. On ne les injuriait ni ne les battait en aucune circonstance, je n'en ai jamais rencontré d'exemple. Non plus qu'on ne les houspillait d'aucune façon. De ce point de vue, les Tibétains offraient un brillant exemple à la plupart des hommes. Les gens du Tibet menaient une vie simple. Les Européens d'aujourd'hui auraient appelé leurs conditions d'existence dures et leur nourriture monotone. Mais la chair même était saine et personne n'était exposé à la faim, sinon par accident, ce qui signifie déjà beaucoup. À part les choses matérielles, la vie au Tibet était remplie de diversité et de couleurs, tant avec les artisans qui fabriquaient des articles de qualité que l'on trouvait jusque dans les maisons les plus humbles, qu'avec les troupes d'acteurs itinérants qui représentaient en plein air les drames classiques, à quoi il faut ajouter les merveilleux mystères, M majuscule dansés, pour lesquels les habitants de toute la région se rassemblaient à certaines époques, montant leurs tentes autour du site où devaient se dérouler les rites dramatisés. Ni la banalité, ni la vulgarité n'avaient de place dans la vie d'aucun Tibétain. Donc vous voyez, je crois qu'on a là un bon aperçu de cette culture qui nous permet de nous imaginer un peu le milieu, l'ambiance dans laquelle vont vivre les personnages dont nous allons parler. Jacques Bacot a fait l'introduction de cet ouvrage. Et sa traduction, c'est lui qui a fait également la traduction, elle est toujours tout à fait appréciée. Quelques mots donc sur Jacques Bacot, qui est un très grand monsieur en France. Et pas qu'en France, sur le plan international. En 1906, Jacques Bacot découvre le Tibet au cours d'une expédition qui l'emmène depuis le Tonkin sur les chemins de pèlerinage du Toit du Monde. À son retour à Paris en 1908, il se consacre à l'étude du Tibétain auprès de Sylvain Lévy. Et je rajoute qu'il avait ramené avec lui un Tibétain pour l'aider sans doute. En 1909, il réalise un nouveau voyage au Tibet en un temps de révolte, dont il a laissé un célèbre témoignage dans les marches tibétaines, le Tibet révolté, 1912. Il s'est ensuite voué à la recherche historique et philologique, produisant des ouvrages fondamentaux pour sa discipline, une grammaire du tibétain littéraire, que j'ai moi-même, mais qui est en transcription, pas en tibétain, en caractère tibétain, en 1946, des traductions et des contributions à l'étude des documents tibétains rapportés par la mission Pelliot. Pelliot, c'est aussi un grand chercheur, dont nous parlerons sans doute aussi. Il a été directeur d'études de tibétain à l'école pratique des hautes études à partir de 1936, membre de l'Académie des inscriptions et belles-lettres en 1947, et il est entré à la Société asiatique dès 1908. Son dévouement à cette dernière, en particulier pendant les difficiles années de guerre, s'est manifesté encore davantage lorsqu'il en est devenu président en 1946, à la mort de Paul Pelliot, et par un legs de manuscrits tibétains. Outre ses contributions scientifiques au journal asiatique et aux autres publications de la société, notamment le cahier 14 et les manuscrits de la Haute-Asie conservés à la Bibliothèque nationale de Paris,
il a laissé au sein de la compagnie le souvenir d'un homme à la distinction extrême. Alors, il faut dire que Jacques Bacot est particulièrement célèbre pour nous en France parce qu'il a participé aux fouilles de la

Milarepa fut magicien, poète, ermite. Il fut cela successivement, et si complètement, que les Tibétains ont peine à ne pas séparer ces trois personnages. Et selon qu'ils sont nécromants, c'est-à-dire adeptes des sciences occultes, laïcs ou religieux, Milarepa est leur plus grand magicien, leur poète et leur saint. Cet être singulier vécut au XIe siècle de notre ère. Sa mémoire est encore vivante au Tibet, comme celle d'une personnalité récente. Ses sectateurs, c'est-à-dire les gens qui le suivent, ses sectateurs actuels sont héritiers de sa parole, transmise oralement, par filiation spirituelle ininterrompue depuis un millier d'années. Certains méditent sur les pentes du mont Everest, là où Milarepa, le premier, médita dans la solitude. Les Tibétains font de leurs saints et de leurs grands lamas des images fidèles, peintes ou ciselées, à la fois portraits et images pieuses. Elles reproduisent la physionomie, la laideur même, quelquefois, des sujets. Les images de Milarepa ne démentent pas le personnage tel qu'il apparaîtra au début de son histoire. Un jeune garçon bizarre, à tempérament déconcertant, dont le thème blafard s'allie à une vigueur physique inlassable, dont les traits nous contredisent une ténacité extraordinaire, dont l'air innocent, un de ses maîtres le croira idiot, cache une intelligence abstraite, uniquement préoccupée d'absolu. Ilote, volontaire, Milarepa fut un anormal, comme tout grand mystique. La normale humaine étant la médiocrité, de même que le génie est un excès et un dérèglement, la sainteté, au moment même, est une extravagance qui suscite autour d'elle la méfiance de ceux-là même qui invoquent le plus les saints du passé. Nul ne fut guère un saint de son temps, car il est difficile d'être saint sans déplaire à la vulgarité ambiante. La géographie est faite du récit des résistances mondaines, familiales, quelquefois même religieuses, aux vocations. Aussi, les grands mystiques n'apparaissent pas dans une société trop avancée. Une demi-barbarie est le milieu favorable au développement de l'ascétisme. Sorti de la race guerrière dont les invasions deux siècles seulement avant lui avaient couvert toute l'Asie centrale et l'Occident chinois, le doux Milarepa n'en est que plus étrange. Il nous apprend lui-même que sept générations seulement au-dessus de lui, c'est-à-dire vers le 8e siècle, son ancêtre était Lama. Déjà, ce souvenir, c'est un souvenir aussi lointain. Dont un des premiers à cette époque, qui vit Padmasambhava, fondait le lamaïsme. Le fils de ce lama, nommé Gyoze, de la tribu Kyumpo, fut un célèbre sorcier. De pareilles ascendances, si elles sont exactes, explique un peu la carrière singulière de ce fils de barbare qui endura les plus mortifiantes épreuves pour obtenir la vérité métaphysique et qui l'épura ensuite jusqu'à l'idéalisme le plus transcendant. Dans sa jeunesse, Milarepa est influençable, sans volonté personnelle pour choisir une voie, mais sa volonté ne connaît plus de limites pour suivre un chemin qu'on lui a tracé. Sa mère n'a qu'un mot à dire pour en faire un criminel acharné à sa vengeance. Son maître en sortilège, saisi de remords, n'aura encore qu'un mot à dire pour en faire un ascète acharné à poursuivre la sainteté. De ces deux moments sont parties ses deux vies. Sa vie mondaine chargée de crimes, sa vie religieuse remplie d'épreuves et de méditations. La souffrance occupe la grande place dans ces deux existences. Dans la première, il n'a connu que la joie mauvaise de la vengeance. Dans la seconde, après l'anéantissement de ses sens et le renoncement à tout bonheur terrestre, il connaît enfin les enchantements de l'extase. Voilà, j'espère vous avoir enchanté avec ces textes absolument originaux. Et puis nous vous disons à la prochaine fois. Merci de votre écoute.

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Bonjour et une fois de plus, merci à tous pour votre fidélité. Alors je parle bien sûr des auditeurs et auditrices de 48 FM, de toutes les antennes de fréquence Mistral dans le Midi, ainsi que ceux de Radio Margeride qui me retrouvent sur la bande FM ou bien en DAB+. Alors je n'oublie pas non plus tous ceux qui m'écoutent en streaming sur leur PC, leur tablette ou leur smartphone, ainsi que tous ceux que je sais être nombreux à me retrouver sur le site orinoco-podcast ou sur toute autre plateforme de streaming musical et de podcast hein, tels que Deezer, Apple Music, Amazon Music ou YouTube Music, où le programme Orinoco apparaît. Et qui m'écoute dans ce cas-là, quand bon leur semble. L'émission d'aujourd'hui est le produit de différents facteurs ou événements que je vais essayer de vous citer sans doute dans le désordre. Premièrement, l'émission de février des Indes galantes à la Bastille suscita pas mal de réactions. Émission, si vous ne l'avez pas écoutée, où je relatais l'épopée d'une trentaine de danseurs de hip-hop, crump et voguing, invités dans un lieu où ils n'ont pas le droit de citer, l'Opéra de Paris-Bastille. Le tout filmé par Philippe Béziat pour un documentaire exceptionnel. Documentaire qui me fut donné de voir lors du mois du doc en novembre dernier. Et pourquoi cette émission suscita tant de réactions? Sans doute parce que je tentais, au travers de ce programme, de faire tomber quelques barrières, comme l'avait déjà fait avant moi le metteur en scène Clément Cogitor et la chorégraphe Pintou Dembélé, en mêlant une œuvre baroque de Jean-Philippe Rameau et des danses urbaines. Mais dans ce programme, j'allais encore un peu plus loin, en dénonçant le manque d'ouverture structurelle de cette institution qu'est l'Opéra de Paris, dénonçant aussi les préjugés entretenus face à la diversité réelle de notre territoire. La seconde raison qui me poussa à faire l'émission d'aujourd'hui, c'est que toujours pendant ce mois du doc, j'eus l'occasion de visionner un autre film documentaire réalisé par Sébastien Lefebvre, La Tzigane sur la route avec Tamer Antong. Film pénétrant dans les répétitions et les représentations d'une pièce de théâtre jouée par des enfants de la compagnie Tamer Antong, La Tzigane de Lord Stanley. D'où le titre de cette émission, La Tzigane sur la route, une épopée surréaliste où les préjugés tombèrent. Pièce dénonçant des travers similaires que ceux constatés dans les Indes galantes, intolérance et préjugés. Petite parenthèse, vous me direz que c'est pas la première fois que j'aborde ce sujet. Et vous aurez raison. Il y a pile un an, mois pour mois, en avril 2025, j'essayais de balayer large avec une émission qui s'intitulait « Tolérance et respect ». Et antérieurement, j'avais déjà produit une autre émission « Déracinés, expatriés et exilés » sur la nature des sentiments éprouvés par tous les transplantés d'un désordre social, sanitaire ou économique vers un ordre moral, hygiénique, prospère et individualiste. Puis en remontant encore plus loin d'ailleurs, en octobre 2017, émission que vous pouvez d'ailleurs toujours réécouter, Tzigane, Rome, Manouche et Gitan, où je tentais de montrer que leur tradition constituait une richesse culturelle présente dans l'ensemble de nos régions et qu'elle devait être davantage reconnue. Modifier le regard que la société porte sur les gens du voyage, sur les Tziganes de France, me paraît nécessaire. Reconnaître leur mémoire, leur identité, leur culture, faire découvrir leur patrimoine, culturel, matériel, comme immatériel. J'en avais
profiter pour circuler librement dans l'univers de ces musiques tziganes, manouches, roms et gitanes. Celles qui, dès qu'on les entend, nous font tourner, chanter, crier. Ces musiques qui nous offrent une forme d'ivresse sans pour autant avoir bu. Celles qu'on envoie sans partition. Celles qui fut transmise dans les doigts de ces gosses par ceux de leurs parents et grands-parents. Sachant qu'ils n'auront peut-être que ça à léguer pour tout héritage. Je vous laisserai d'ailleurs les liens de ces émissions, si cela vous intéresse, dans l'article qui accompagnera le podcast de l'émission d'aujourd'hui sur le site orinoco-podcast. Mais avant tout, j'aimerais vous dire quelles seront les quatre grandes lignes directrices de ce programme. Parler dans un premier temps et assez longuement de cette association Tamerentang, de ses travaux. Deuxièmement, parler de ce film documentaire, La Tzigane sur la route avec Tamerentang. Troisièmement, dénoncer le problème soulevé, les problèmes soulevés par cette aventure. Et conclure par les nouveaux projets menés par la compagnie Tamerentang. Alors gros chantier qui ne me permettra pas de traîner et qui m'amène à tout de suite rentrer dans le vif du sujet avec l'identification de cette association au drôle de nom, Tamerentang. Alors pourquoi ce nom? Quand et comment est-elle apparue? Quels sont ses travaux, ses objectifs, ses résultats? Car il est essentiel, avant de décortiquer et d'expliquer les pistes que nous propose ce film, de s'arrêter assez longuement sur ce qui permit à ce film documentaire d'avoir lieu. Je veux parler de la genèse de cette aventure, l'association Tamerentang, que j'appellerai TMT pour faire plus court. Et pour parler de cette association, je reprendrai en partie, entre autres, les propos de la Fondation de France, qui soutient cette compagnie TMT depuis sa création en 1992. TMT est une compagnie de théâtre qui sévit à Paris-Belleville, à Mantes-la-Jolie et à Saint-Denis dans le 93. Alors sa particularité, c'est qu'elle monte des spectacles depuis plus de 30 ans avec la jeunesse de ses quartiers populaires d'Île-de-France. Et son action s'articule autour de la formation de troupes de théâtre, mais aussi de conduire des ateliers, de structurer des tournées nationales et international. À vrai dire, TMT, donc l'abréviation de Tamerentang, défend une culture vivante, indépendante et issue de la diversité. C'est donc dans le quartier parisien de Belleville qu'en 1992, cette structure fut créée à l'initiative d'un collectif d'artistes, dont la comédienne Christine Pélican, femme de caractère, au service d'un théâtre engagé. Là encore, avant d'aller plus loin, je me dois de vous dire quelques mots supplémentaires sur cette comédienne. C'est à 22 ans que Christine Pélican décida de quitter un cursus d'histoire et de sociologie à Lyon pour s'inscrire dans une école de théâtre à Paris. Alors pour financer son projet, elle a dû travailler comme vendeuse, femme de ménage, professeure des écoles et animatrice aussi. Puis, elle devint comédienne et intégra des troupes parisiennes. Puis peu à peu, elle laissa de côté sa carrière de comédienne pour se consacrer uniquement à Tamerentang. Aujourd'hui encore, elle dit ne rien regretter. Elle est toujours animée par la conviction qu'un groupe d'enfants peut prouver que dans ces quartiers populaires, il y a de la joie, de la lumière, de la fête, pouvant transmettre les valeurs du vivre ensemble. En donnant la parole aux minorités, elle veut prouver que la différence est une force. Et pour toutes les radios qui diffusent cette émission, et du moins tant qu'elles existeront, il sera, du moins je le pense, du devoir de chaque bénévole ou salarié de parler de tout ce qui fait sens et cohésion dans notre société divisée par tant de préjugés. Et je ne m'en priverai pas aujourd'hui en décortiquant tous les rouages de cette merveilleuse aventure initié par Christine Pélican. Xine, le surnom par lequel Christine est appelée, répondait lors d'une interview à une première question qu'on est en droit de se poser.
pourquoi ce nom de ta mère en tong ? Eh bien, elle répondit que l'équipe fondatrice avait envie d'un nom d'enfant assez énergique, comme ce qu'on pouvait entendre à l'époque dans les cours de récré, et qu'à l'époque c'était la mode de dire « ta mère » en quoi que ce soit. Certains d'ailleurs doivent s'en rappeler. Hein. Et ils avaient entendu un gosse dans la rue dire un jour de pluie « ta mère en bottes en caoutchouc ». Alors ça les avait fait rire, et comme ils étaient issus de la mouvance rock alternatif et des Ludwig von 88, faisant eux aussi partie de l'équipe fondatrice, ils décidèrent de garder la moitié d'un des titres de l'époque de ce groupe qui s'appelait « Ta mère en tong, ton père en short ». D'où ce nom, « Ta mère en tong », mais en un seul mot. Cette compagnie, « Ta mère en tong », que j'appellerai TMT pour être plus efficace, est présente aujourd'hui donc dans la ville de Saint-Denis, dans le 9-3, à Mantes-la-Jolie, dans les Yvelines, et toujours à Paris aussi. Comme le disait Gabriel Gau, responsable de la coordination, cette vocation à la fois artistique, culturelle, éducative et sociale est au cœur de la démarche de la compagnie. Pour cela, ils travaillent en lien étroit avec les partenaires éducatifs, les écoles, les collèges, les centres sociaux et associations de quartier, mais aussi avec les familles qu'ils tentent d'impliquer au maximum. Et cet ancrage est fondamental pour la réussite du projet. Car, au-delà des planches, le pari de ta mère en tong est de favoriser chez les jeunes l'ouverture culturelle, le respect de l'autre, l'autocritique et bien d'autres valeurs citoyennes. La diversité de la troupe est aussi une des marques de fabrique de cette compagnie. Les enfants ne sont pas sélectionnés par casting, mais en fonction de leur profil, afin que la troupe soit à l'image du quartier. Dans chaque groupe, on veille à ce que la parité filles-garçons soit respectée, tout comme la mixité sociale, culturelle ou religieuse, car c'est cela qui permet la vraie rencontre et l'émulation, comme le rappelait Gabriel Gau. En parallèle des répétitions hebdomadaires nécessaires à la préparation des spectacles, un accompagnement global est mené sur la durée, permettant à la jeune troupe d'apprendre à jouer et vivre ensemble, avec des séjours collectifs de création loin du quartier, des sorties culturelles, ou encore des temps de parole après chaque séance de travail scénique. Ce qui offre à chacun l'occasion de s'exprimer et de partager ses émotions, ses difficultés, ses questionnements, ou parfois de gérer un différend au sein du groupe. L'écoute et le respect étant la base de tout. Car encore, d'après Gabriel Gau, beaucoup de conflits et tensions qui existent dans le monde, dans nos quartiers, dans nos écoles, dans nos familles, sont liés à une incapacité de s'exprimer. Comme le soulignait la Fondation de France, si la compagnie Ta mère en tong a su développer depuis toutes ces années un dispositif socio-culturel et pédagogique hors normes qui aide les enfants à gagner en confiance, à s'ouvrir au monde et même à se remobiliser au niveau scolaire, cette démarche ne s'est pas faite au détriment de l'ambition artistique. Alors, bien au contraire, le choix du répertoire, l'exigence de qualité de chaque production, qui peut mobiliser la troupe pendant 1 à 3 semaines, participe à sa réussite. Les spectacles que nous présentons, nous les voulons à la hauteur d'une troupe professionnelle, précise Gabriel Gau. Cette exigence artistique est aussi une façon de montrer un autre visage de la jeunesse des quartiers, de prouver qu'elle peut faire de grandes choses si on lui en donne les moyens et qu'on lui fait confiance. À ce jour, la compagnie a proposé plus de 100 créations théâtrales, chacune embarquant une centaine de jeunes apprentis acteurs de tous âges. Elle a monté près de 80 productions et joué devant plus de 100 000 spectateurs en France et à l'étranger, notamment en Italie, en Angleterre, en Slovaquie, en Amérique centrale. Alors je vais essayer d'en énumérer quelques-unes de ces représentations théâtrales qui tournèrent un peu partout sur notre territoire
et à l'étranger, avant d'en venir à celle qui nous intéresse. Alors il y eut du rififi dans la galaxie, l'histoire abracadabrantesque se passant en 20219. Le cosmotique s'écarlate, reste introuvable dans la galaxie. Alors troupes impériales, corsaires, centauriens, forces rebelles, intergalactiques, tous sillonnent l'univers en quête de la pierre prodigieuse. Mais les tensions s'avivent. Alors, au travers de cette pièce, la compagnie Tamerlan permit à 24 jeunes de 8 à 12 ans, issus d'un quartier populaire, en l'occurrence cette fois-ci de Paris-Belleville, de proposer un spectacle très abouti, sur un texte intelligent, spirituel et malin, avec un fil narratif jubilatoire, à plusieurs niveaux de compréhension d'ailleurs, ce qui permit aux petits et grands de s'y retrouver, chacun à sa mesure. Un message humaniste et écologiste qui passe sans problème. Puis en 2006, il y eut Les Bons, Les Brutes et Les Truands, un western électrique joué par 24 pieds tendres à l'ombre des cactus transgéniques de l'Oklahoma. Et comme le monde se divise en deux catégories, il y avait les bons, these goods, et la très très bad bande des frères terreurs, les brutes, these uglies. C'est alors que trois énigmatiques étrangers en poncho et harmonica surgissent. Sur leur mulet, ce sont les truands, these bads. Mais qui sont ces canailles dans cet impitoyable bled? Puis il y eut Songe, une adaptation libre de Songe d'une nuit d'été dont je vous parlerai en fin d'émission. Précisons aussi que ces projets de tournée lointaine, avec un spectacle joué par des enfants et des adolescents, sont fréquents chez la compagnie Tamerlan. En 30 ans d'existence, ils ont régulièrement conduit leurs jeunes troupes à l'étranger, selon les thèmes des spectacles. Alors j'ai essayé d'accélérer. En 96, il y eut Ali Baba et les Chefs du Rail à Tunis, en partenariat avec la ville de Tunis et l'ambassade de France en Tunisie. En 98, la Sacrée Graule au Québec, en partenariat avec le ministère de l'Éducation et de l'Enseignement supérieur du Québec. En 2001, Zorro el Zapato à Mexico, au Mexique, en partenariat avec le district fédéral de Mexico et le théâtre de la Juventud. En 2003, toujours Zorro el Zapato, mais cette fois-ci à San Cristóbal de las Casas, toujours au Mexique, en partenariat avec le Conseil pour les cultures et les arts de l'État du Chiapas, et le théâtre de la ville. Puis, en 2004, Zorro el Zapato fut joué aussi à Lausanne, en Suisse, en partenariat avec les groupes scolaires de la ville et le théâtre de Le Trianon. Puis en 2010, Les Bons, Les Brutes et Les Truands s'expatria à Florence, en Italie, en partenariat avec l'Alliance française, le service de coopération et d'action culturelle de l'ambassade de France et le bureau de coopération linguistique et artistique de l'Association Culturale Italiana. À chaque fois et dans chaque pays, ils ont pu réaliser ces tournées grâce au soutien et à l'appui des gouvernements et des institutions des pays dans lesquels ils se sont rendus. Les tournées de leurs spectacles furent de précieuses occasions pour rencontrer, échanger et tisser des liens avec les associations locales, les groupes scolaires, les collectifs de jeunesse, le public. Et ces liens restent vivaces de part et d'autre des frontières, non seulement dans les mémoires, mais aussi avec les correspondances qui continuent encore aujourd'hui. Voilà, je pense que vous commencez enfin à toucher du doigt la nature et l'envergure du travail fourni par cette compagnie TMT Tamerlan. Et vous vous demandez peut-être pourquoi vous ai-je parlé aussi longuement de cette association Tamerlan avant de rentrer dans le vif du sujet, à savoir la pièce « La Tzigane » de Lord Stanley. Eh bien, plusieurs raisons à cela. Premièrement, tenter de vous inciter à aller voir les représentations de cette compagnie théâtrale lorsqu'elle se produira près de chez vous. Deuxièmement, vous offrir l'opportunité de jeter un autre regard sur les enfants
souvent issus de la diversité et qui parfois zonent dans vos cités, hein, car c'est pas un phénomène qui est propre à la région parisienne. Troisièmement, ne pas hésiter à prendre contact avec eux si vous aviez envie de voir cette troupe d'enfants jouer dans votre ville. Et j'en reparlerai d'ailleurs en fin d'émission. Mais surtout, vous donnez peut-être l'idée de reproduire ce genre d'aventure au sein d'une association dans votre ville ou votre village. Sachant que le tissu associatif en France est bien représenté sur notre territoire. Et si j'ai pris Tamir Antong, c'est comme je vous le disais en préambule, parce que j'ai vu le film documentaire La Tzigane sur la route avec Tamir Antong cet automne. Mais j'aurais pu aussi bien vous parler de La Colline, de la compagnie La Relève Bariolée, ou bien encore des Serruriers Magiques, hein, dont les chants d'enfants servaient de conclusion à l'émission du mois dernier sur le savoir. Et j'aurais pu vous en citer beaucoup d'autres. Mais comme l'expérience partagée par TMT fut et est motivante sous bien des aspects, je souhaite qu'elle ait su aussi vous intriguer et vous intéresser au point d'avoir envie de marcher sur ses pas.

Alors ouvrons maintenant le deuxième chapitre de cette émission en revenant au thème qui servit de base à ce programme, la création en 2013 de la pièce La Tzigane de Lord Stanley de Christine Pelikan, mise en scène par Christine Pelikan, et du film documentaire de Sébastien Lefebvre, La Tzigane sur la route avec ta mère en tongue. Une épopée surréaliste où les préjugés tombèrent et où les thèmes abordés furent le rejet, la différence, l'amour, le racisme et la souffrance des étrangers. Le synopsis ou le résumé de l'intrigue, c'est à vrai dire l'histoire d'une grande famille tzigane qui arrive sur un terrain. Les villageois ne veulent pas les accueillir, bien sûr, naissent des tensions avec la population locale. Mais arrive Lord Stanley pour calmer la situation. Et l'une des jeunes filles, tzigane, tombe amoureuse du Lord, et cet amour est réciproque, le coup de foudre. Mais cet amour reste impossible, car les tziganes ne voudront pas d'un gadjo. Alors ils décident de s'enfuir tous les deux. Puis ils doivent se battre contre leurs milieux respectifs. Au fil de la pièce, on s'aperçoit que les villageois ont certains travers, mais que les tziganes en ont tout autant. Le monde n'étant pas manichéen, rien n'est jamais tout noir ou tout blanc. Mais cette ode à la tolérance se termine bien. Le joie de montrer cette pièce, c'est qu'à la plaine Saint-Denis, il y avait plein de campements avec des gamins qui se faisaient insulter, qui crevaient de faim et de froid l'hiver. On voyait même parfois des bagnoles foncer sur des mamans avec leurs poussettes. Et le malaise s'installant, ils ont pensé qu'il était temps de parler de ça. Car pour les gamins de la compagnie, ces gens, c'étaient des SDF. Mais par extension, les bohémiens de cette pièce sont les exclus dans leur ensemble. Et par ce rejet de la différence, les gamins pouvaient se reconnaître au travers de ces bohémiens. Je tiens à préciser qu'il m'a été difficile, au travers de cette émission, de différencier ou d'expliquer en deux temps bien distincts la pièce et le film, tant les deux sont proches et s'entrecroisent. Ce qui est sûr, c'est que grâce à ce film documentaire que j'ai eu la possibilité de connaître cette pièce et par la même occasion la compagnie TMT. À vrai dire, ce film pénètre et retrace l'épopée théâtrale de cette troupe d'enfants et d'adolescents issus de la plaine Saint-Denis où, pendant 8 ans, 24 jeunes ont porté sur scène la pièce La Tzigane de Lord Stanley, une version moderne, pourrait-on dire, de Roméo et Juliette qui lutte contre le racisme anti-rome. Dans ce documentaire, on voit les répétitions, les voyages, les tournées en France et en Slovaquie, ainsi que les rencontres interculturelles qui ont accompagné la troupe. En résumé, La Tzigane sur la route avec ta mère en tongue est un documentaire de 52 minutes réalisé par Sébastien Lefebvre qui suit la troupe des jeunes de la plaine Saint-Denis dans leur parcours théâtral engagé contre le racisme. Je pense que tout ça doit rappeler des souvenirs aux auditeurs de Fréquence Mistral qui les reçurent pour une émission suite à leur passage à Briançon en février 2015. Maintenant, regardons comment et pourquoi cette pièce, La Tzigane de Lord Stanley, fut jouée en Europe de l'Est. C'était un rêve évident pour tous depuis sa création en 2013. Mais il leur fallait trouver une ouverture, un pont pour mener cette caravane. En janvier 2016, passant le cap des 30 représentations, lors de leur passage sur la scène nationale du Théâtre Sénart, ils rencontrèrent Ivan Akimov, talentueux musicien slovaque, fondateur de la troupe Kesai Chave, qui avait monté une école pour les gamins des Osada, où le nom de bidonville serait plus approprié, ces ghettos de Rome constitués de bidonvilles sur des montagnes de déchets sans accès à l'eau potable, sans route, sans accès équitable aux soins, à l'éducation, au marché, du travail ni aux aides sociales. Cela faisait longtemps que la compagnie Ta Mère en Tongue entendait parler des Kesai Chave et voulait les rencontrer. Parce que cette troupe slovaque paraissait être le miroir de la tzigane de Ta Mère en Tongue. Ils organisèrent donc des rencontres artistiques entre les deux troupes. Ivan leur parla avec amour de son pays, la Slovaquie, du travail qu'il faisait avec les jeunes tziganes et des possibilités de représentation qu'il imaginait là-bas pour ce spectacle La Tzigane de Lord Stanley. C'est ainsi que la fenêtre s'est ouverte sur la Slovaquie, alors que
Ce pays s'apprêtait à assumer la présidence du Conseil de l'Union européenne à partir de juillet 2016. La réalisation de ce projet leur a paru comme un beau symbole d'espoir, une expérience européenne multiculturelle fondatrice pour tisser des liens fraternels entre la jeunesse française et slovaque. La jeune troupe d'acteurs, issue d'un quartier populaire cosmopolite où vivent ensemble des habitants d'origines culturelles, sociales et religieuses très diverses, serait la preuve que la diversité et l'amitié entre les peuples étaient une force et une richesse. À l'heure de la violence, de la xénophobie, de la peur de l'autre et du lendemain, ce projet de tournée était ambitieux et ils furent déterminés à le mener à bien. Mais un problème se posait quand même. T'aimerons-t-on que c'était une troupe de jeunes acteurs où tout s'articulait essentiellement autour du texte, et les Kessai Chavé, c'était eux des musiciens où tout s'articulait autour de la musique et de la danse. Et comme dans ces ghettos, personne ne parle le français, il était devenu évident qu'ils joueraient la pièce en slovaque. Et croyez-moi, moi qui suis allé en Tchécoslovaquie à l'époque, le slave, ce n'était pas l'italien ou l'espagnol, ce n'était pas une langue latine. Et les sons à produire ne sont pas évidents. Alors les gamins prirent des cours. Et si vous voyez le film, vous verrez la vitesse à laquelle ils ont progressé, contrairement aux adultes. C'était époustouflant. Et la tournée fut donc une véritable folie d'émotion et d'énergie. Loin des préjugés et des discours diffusés par les médias de masse, la jeune troupe d'acteurs, par sa simple présence physique, donna une vision positive de la réalité. Et c'est ainsi que prit corps ce projet et qu'ils partirent pour jouer leur spectacle à Bratislava, la capitale, ainsi que dans quelques autres villes du pays. Ce voyage fut l'occasion d'approfondir les relations entre jeunes Slovaques et Français. Ce voyage autour du spectacle, la Tzigane de Lord Stanley, dut être pensé comme un pont entre ces deux pays, un pont bâti avec les jeunes citoyens slovaques. Et chacun a su tirer profit de cette expérience unique et merveilleuse. Et les premières images du documentaire s'arrêtent sur leur dernière représentation, où tous chialent, prenant conscience qu'ils venaient de transformer un essai et d'acquérir un savoir qui ne les quitterait jamais. Alors après avoir vu ce film documentaire, je suis allé sur la toile pour visionner quelques vidéos et j'ai remarqué qu'on retrouvait certaines comédiennes à des âges différents. Et j'ai souhaité les contacter et c'est Oumera Ouzerali qui m'a répondu pour partager avec vous son expérience et un brin de son histoire. Voilà ce qu'elle m'a dit. J'ai commencé le théâtre à l'âge de 7 ans avec la compagnie Tamerantong. Mon premier spectacle était un triptyque composé de 3 formes de 30 minutes. J'ai joué dans Les Bottes Rouges, où j'incarnais la maman. D'ailleurs, dans la majorité des spectacles que j'ai joués par la suite, j'ai souvent interprété des rôles de mère, des figures féminines fortes, protectrices ou marquées par la vie. À cette époque, le théâtre était avant tout un jeu, un espace de liberté et d'amusement, sans réelle conscience de ce que cette pratique allait devenir pour moi. Avec le temps, le théâtre a pris une place bien plus profonde dans ma vie. Il est devenu un moyen de comprendre le monde, les autres et moi-même. Un tournant important de mon parcours a été ma participation à la Tzigane de Lord Stanley, une pièce d'une durée d'environ 1h30, centrée sur les gens du voyage. À travers ce projet, j'ai découvert des réalités souvent ignorées ou caricaturées, les Roms, les Gitans, les Yéniches et d'autres communautés encore. Cette expérience a profondément transformé mon regard sur la société et sur les mécanismes d'exclusion. J'ai pris conscience du fait que notre monde valorise principalement l'argent et la réussite visible, laissant de côté celles et ceux qui vivent autrement. Cette pièce m'a permis de développer une véritable attention à l'autre, d'apprendre à écouter et à observer sans juger. Elle m'a fait grandir et mûrir, humainement et artistiquement. J'étais encore
très jeune à ce moment-là, autour de 10 ans. Comme beaucoup d'enfants, je pensais surtout à moi, influencé par la vision du monde, transmise par mon entourage, mes parents et la société dans laquelle je grandissais. Le théâtre m'a aidé à déconstruire une vision unique, à me poser des questions et à élargir mon point de vue. Un autre élément fondamental de mon parcours a été mon passage en foyer éducatif, où j'ai vécu pendant 2 ans. Cette période a été extrêmement difficile, autant pour moi que pour ma famille. Elle a été marquée par des épreuves mentales lourdes, des conflits, des problèmes avec la justice et un profond sentiment d'isolement. Cette expérience a laissé une empreinte durable dans ma construction personnelle. Je viens d'un milieu familial très traditionnel, où la place de la femme est très souvent réduite au silence et soumise aux décisions des hommes. Cette vision m'a toujours profondément révolté. Le théâtre est alors devenu un acte de résistance. C'était l'endroit où je pouvais parler, m'exprimer librement, affirmer que j'existe, que je pense, que je crée et que je suis capable. Sur scène, je pouvais montrer ma force et mon talent et les partager avec les autres. Durant mes années en foyer éducatif, le théâtre a été un moteur. Savoir que le vendredi, je retrouvais ma compagnie, les répétitions, les rires, les amis et la scène me donnait l'énergie pour tenir au quotidien. Jouer devant un public me permettait de me libérer de ce que je ne pouvais pas toujours dire dans la vie. Sur scène,

J'attestant de l'importance que cette compagnie, que le théâtre, a eue et a encore sur de nombreux enfants, ados et jeunes adultes. Alors ouvrons maintenant le troisième volet de cette émission, car après avoir commencé par découvrir ensemble la compagnie Ta mère en tongue, puis deuxièmement s'être arrêté un bon moment sur la pièce de théâtre La Tzigane de Lord Stanley et sur le film documentaire qui me la fit connaître, regardons de plus près qui sont réellement ces populations autour duquel s'articulent cette pièce et ce film documentaire, Rome et Tzigane. Alors dans un premier temps, et comme je le soulignais déjà en octobre 2017 dans l'émission Tzigane, Rome, Manouche et Gitan, les études récentes linguistiques et génétiques confirment que leurs origines remontent au nord-ouest de l'Inde. Mais ce n'est qu'au début du XVe siècle qu'apparaissent les premiers écrits sur les Roms, avec une lettre de protection du roi de Hongrie, Sigismond, datée de 1425, qui confirme sa tolérance au regard des Roms. Rome qui commence à s'étendre vers la Bohême, certains poursuivant même au-delà de la Bohême, allant jusqu'en France, en Espagne, en Italie. Et les rejets ne firent pas attendre. Les États commencèrent à cette époque à réagir avec des lois anti-Roms, suivies au XVIe siècle par des expulsions, laissant se développer et cultivant un sentiment anti-Rome dans une bonne partie de l'Europe. Sentiment atteignant son paroxysme sous le régime nazi, qui visa cruellement cette communauté. Les nazis considéraient les Tziganes comme racialement inférieurs et, notez bien, s'appuyant entre autres sur les préjugés sociaux de nombreux Allemands non-nazis. L'armée allemande et les unités de la SS et de la police exécutèrent au moins 30 000 Tziganes dans les pays baltes et en Union soviétique occupée. La France n'y échappa pas, les autorités de Vichy intensifièrent les mesures restrictives à l'encontre des Tziganes à partir de 1940. Entre 1941 et 1942, la police française interna au moins 3 000 et peut-être jusqu'à 6 000 Tziganes qui résidaient en France, occupés et non occupés. Je parle de la France, mais j'aurais pu vous citer aussi la Pologne, la Hongrie, la Serbie occupée, où les autorités allemandes tuèrent les Tziganes hommes dans des fusillades en 1941 et 1942, puis assassinèrent les femmes et les enfants dans des camions à gaz. La Roumanie, où les militaires et les policiers roumains déportèrent en 1941 et 1942 environ 26 000 Tziganes. La Croatie indépendante, alors alliée de l'Allemagne, où les Oustachis, membres du mouvement terroriste et nationaliste, exterminèrent la quasi-totalité de la population tzigane du pays, soit environ 25 000 personnes. Rappelons que les Roms sont, démographiquement, la deuxième population européenne victime d'une extermination familiale et raciale après les Juifs d'Europe. Mais après la guerre, les discriminations contre les Tziganes continuèrent à travers l'Europe centrale et orientale. La République fédérale d'Allemagne décida que toutes les mesures prises contre les Tziganes avant 1943 étaient des mesures officielles, légitimes et non le résultat d'une politique inspirée par des préjugés raciaux. C'est seulement à la fin de l'année 1979 que le Parlement de la République fédérale d'Allemagne reconnut le caractère raciste de la persécution des Tziganes par les nazis. Par contre, à cette date-là, malheureusement, beaucoup de ces victimes étaient déjà décédées. La sédentarisation progressive des Roms au XXe siècle a très légèrement apaisé les crispations, sans pour autant régler la situation. Malgré la politique d'exclusion mise en œuvre depuis la fin des années 90, la population rome en France reste stable d'année en année, entre 15 000 et 20 000 personnes, réparties principalement dans les centres urbains, Paris, sa région et presque toutes les grandes villes. On est très loin, malgré tout, de l'invasion fantasmée par certains. Pourtant, nos sociétés se montrent extrêmement dures à l'égard des Roms. Elles les voient comme des voleurs, des asociaux, des fainéants, et leur prête des intentions d'installation durable qui ne correspondent à aucune réalité puisque
La plupart d'entre eux sont seulement ici

0: travailler quelques mois ou quelques années. Alors, en faisant abstraction de leurs origines lointaines dont je parlais il y a quelques minutes, qui sont vraiment les Roms et pourquoi tant de haine? Les Roms viennent aujourd'hui majoritairement de Roumanie et de Bulgarie et sont donc des Européens à part entière. Pourtant, ils font l'objet d'une logique politique d'exclusion et de préjugés toujours tenaces. Souvent, l'amalgame est fait avec ce que l'on appelle les gens du voyage, les manouches, les gitans, qui sont, eux, pour l'essentiel, des citoyens français depuis des générations. Donc, premier point à retenir, c'est qu'il n'y a pas grand-chose en commun entre les manouches et les gitans, installés en France et en Espagne depuis le début du XVe siècle, et les tziganes, arrivés de Roumanie après l'abolition de l'esclavage dans ce pays, au milieu du XIXe siècle, très récemment, pratique dont ils étaient les principales victimes. Donc, quand les autorités font eux-mêmes des confusions en demandant aux Roms de s'installer dans les aires réservées aux gens du voyage, ils oublient qu'ils n'ont aucun droit d'y accéder. Notons aussi que les Roms eux-mêmes ne se voient pas comme un seul et unique groupe à l'échelle de l'Europe. Ils ont des nationalités différentes, des religions différentes. Certains sont catholiques, d'autres orthodoxes, d'autres encore évangélistes. Et ils sont loin de tous parler le romani. Et comme la Roumanie compte plus d'un million de Roms, c'est à peu près 5% de la population totale du pays, les confusions fréquentes naissent entre les termes « Roms » et « Roumains », pris comme des synonymes. Et beaucoup pensent que le mot « Roms », proche du mot « Roumain », en est une abréviation. Comme souvent d'ailleurs, l'explication de cette migration des Roms est essentiellement économique. Cette émigration Roms actuelle vers l'Europe de l'Ouest et la France a débuté à la fin des années 1980 et s'est particulièrement accélérée après la chute du mur de Berlin. Issus d'abord de Yougoslavie, puis de Hongrie et de Pologne, ces flux migratoires sont devenus majoritairement, comme je vous le disais, roumains et bulgares dans les années 90. Et même si les régimes socialistes percevaient les Roms comme anachroniques, ils leur ont assuré l'accès au travail, à l'école et à la santé. Du coup, ces derniers ont subi de plein fouet l'effondrement du système socialiste. À Vrestita, en Transylvanie, au nord de la Roumanie, certains Roms se trouvent ainsi confrontés à un problème d'habitat ubuesque. Ils vivent depuis 40 ans dans des maisons sur lesquelles ils n'ont plus aucun droit. Ils ont été installés là par le régime communiste dans les années 60-70, souvent à la suite de spoliations. Mais la transmission des droits fonciers ne s'est jamais faite après la chute du mur, comme l'expliquait Grégoire Cousin, anthropologiste et juriste spécialiste de la question des Roms à la Maison des sciences de l'homme à Paris. Aujourd'hui, ils sont à la merci des politiques locales et le maire peut décider à tout moment de raser le quartier. Les Roms sont à vrai dire des Européens, mais aux droits limités. Dès l'ouverture des négociations de l'Union européenne avec la Roumanie et la Bulgarie en 2002, les ressortissants de ces deux pays ont pu circuler librement dans l'espace Schengen, mais comme touristes seulement, sans droit de travailler. En 2007, la Roumanie et la Bulgarie ont intégré officiellement l'Union européenne, mais le sort de leurs travailleurs, Roms ou non, n'a pas connu d'évolution. D'où un véritable cercle vicieux. Sans possibilité de travailler légalement, les Roms ont été cantonnés à l'économie grise, ce qui a permis de poursuivre la politique d'expulsion à leur égard au motif qu'ils ne pouvaient pas justifier de revenus suffisants pour rester sur le territoire français. Même si légalement les choses ont légèrement évolué depuis une dizaine d'années, la logique institutionnelle d'exclusion reste obstinément la même. Et l'histoire de ces populations fait encore l'objet d'une grande méconnaissance. instrumentalisation politique récurrente de la situation de certains immigrés venus d'Europe de l'Est tend à brouiller encore plus les cartes. Il y a peu encore, des Roms furent pris pour cible, victimes de folles rumeurs, accusés d'enlever des enfants, avec des infos d'enfants kidnappés, relayées sur les réseaux sociaux, ce que, un peu tardivement, la préfecture de police de Paris a formellement démenti. Mais quand le mal est fait, le mal est fait. Et j'aimerais, à ce stade de l'émission, vous poser quelques questions, genre un petit quiz, qui nous amènera à réfléchir. Quand j'étais jeune à Paris, on disait que les prostituées étaient des bretonnes. Alors, les bretonnes de Paris, face à la prostitution, une réalité ou un fantasme? Ces femmes représentaient assurément le revers de la médaille de la communauté bretonne de Paris, bien loin des rêves de richesse et d'ascension sociale que semblait promettre la capitale. Toutefois, il paraît important de faire la part des choses entre, d'un côté, les réalités de l'exploitation de la misère économique de ces immigrés par les proxénètes parisiens, et, d'un autre côté, les fantasmes qui entourent les enjeux moraux, dissuadant ces jeunes filles de quitter leur province en direction de Paris Sodome. Tout d'abord, force est de constater que les sources de la presse étaient assez prolixes sur le sujet de la prostitution des Bretonnes à Paris. Je fais court. Est-il normal et juste de dire que les Bretonnes sont des prostituées? Je vous laisse répondre. D'ailleurs, aujourd'hui, on n'en parle plus. Certains peut-être même découvrent ce sujet. Plus près de nous, Jérôme Cahuzac, face à l'Assemblée nationale, déclare « Je n'ai jamais eu de compte à l'étranger, ni maintenant ni avant. » Quelques mois plus tard, l'ancien ministre du budget, Jérôme Cahuzac, a été reconnu coupable de fraude fiscale, blanchiment et fausse déclaration de patrimoine. Peut-on déduire face à cette vérité affligeante que les ministres du budget, de l'économie ou des finances, voire tous les ministres, sont des fraudeurs? Quoique, non, je rigole. Les Auvergnats ont fait fortune dans la limonade et le bistrot à Paris. C'est vrai, j'ai même vu le documentaire sur les frères Coste, ces deux fils d'agriculteurs qui ont construit une marque branchée et un empire de cafetiers dans la capitale. Puis l'autre reportage aussi, qui montrait qu'il détenait 40% des affaires sur Paris. Personnellement, mon grand-père est monté à Paris pour faire loufia et bougna à la Fourche rue Saint-Jean. Mais je vous repose la question. Les Auvergnats, pas des Auvergnats, non, les Auvergnats ont-ils fait fortune dans les bistrots? Puis je pourrais vous la faire avec les Corses, tous les Corses sont policiers. Et si nous revenons au sujet qui nous intéresse, les Roms? Un réseau de 78 voleurs mineurs actifs dans le métro parisien, notamment durant l'Euro 2016, a été démantelé en 2017, diffusé par le film documentaire Trafic d'enfants. Alors, il existe des mafias italiennes, russes, israéliennes, mexicaines. Il y a aussi des mafias roms, mais il s'agit d'une petite minorité que les Roms eux-mêmes désapprouvent. Des Parisiens vous le diront, à juste titre, qu'ils ont vu des enfants mineurs, Roms, mendier et voler même. Mais je vous repose la question, les Roms sont-ils des voleurs? C'est vrai qu'en prenant un peu de recul, on a souvent un regard plus éclairé. Et j'aimerais bien refermer ce paragraphe avant d'ouvrir le quatrième et dernier volet de cette émission par une réflexion, celle d'un sociologue et philosophe français et théoricien de la pensée complexe. Lorsqu'on se surprend à avoir parfois un regard méprisant ou injuste sous ce rapport, ce n'est pas forcément parce qu'on n'a pas été éduqué, car le problème vient souvent, voire toujours, comme le disait donc ce sociologue Edgar Morin, qu'on a été éduqué juste assez pour croire ce qu'on nous a enseigné, mais pas assez, pour remettre en cause tout ce qu'on nous a dit. Il soulignait par là que l'éducation nous enseigne à accepter les idées et les valeurs dominantes sans jamais les remettre en question. Et on ne peut pas taxer Edgar Morin d'être complotiste. Là encore, je vous laisserai quelques liens sur des articles du CNRS et d'autres sur lesquels j'ai travaillé pour construire cette émission. Le quatrième et dernier point abordé dans cette émission sera, comme convenu, de faire état des derniers travaux entrepris, réalisés et proposés par cette assoc Tamerentong TMT. Alors il s'agit de la création et de la présentation d'une nouvelle pièce de théâtre, Songe. Une adaptation très libre de la pièce Songe d'une nuit d'été de William Shakespeare. Cette fois-ci, jouée par contre par une troupe intergénérationnelle, 22 enfants et jeunes âgés de 5 à 25 ans et 11 interprètes professionnels. La troupe est une fois de plus métissée, composite, à l'image des quartiers d'où ils sont. C'est là qu'est leur trésor d'ailleurs. Décloisonner, fédérer, démolir les murs identitaires pour nous enrichir toujours plus de ce foisonnement étant le credo de TMT depuis plus de 30 ans. Je précise que pour cette nouvelle création, le mélange des âges et l'arrivée sur scène de professionnels a pour but de brandir encore plus haut le faire ensemble. L'adaptation est encore une fois de Christine Pélican, accompagnée d'une trentaine d'assistants pour la danse, les costumes, les accessoires, la lumière, les illustrations sonores, la régie, la production. Petite parenthèse d'ailleurs, le mois prochain, les projecteurs se tourneront vers ces métiers de l'ombre, s'activant en coulisses. Voilà, je referme cette petite parenthèse pour en revenir à cette pièce. L'aventure amoureuse des jeunes, comme rébellion contre l'ordre des pères, est un sujet récurrent chez Shakespeare et dans la littérature en règle générale. Et c'est ainsi que le top départ du mariage forcé a tout de suite fait écho chez la jeune troupe, avec un sujet tristement toujours d'actualité dans notre monde. Alors n'ayant pas envie de spolier ou divulgâcher cette merveilleuse pièce, je ne vous en dirai pas plus, mais je vous encourage, si vous vous trouvez dans les parages, d'aller les voir du 2 au 5 avril au théâtre Traversière, à deux pas de la gare de Lyon, dans le 12e arrondissement de Paris. Et pour ceux qui écouteront cette émission trop tard et en podcast, ils pourront y aller, s'ils le désirent, les 21 et 22 mai au Collectif 12 à Mantes-la-Jolie, dans les Yvelines. Mais j'aimerais aussi rappeler à certains acteurs et décideurs artistiques et culturels qui m'écoutent que cette pièce Songe, mêlant théâtre, crump et musique live dans un spectacle onirique, pourrait se rendre dans votre région, dans votre département, voire dans votre commune, si vous en manifestiez le désir. Pour ce faire d'ailleurs, je laisserai quelques liens vous permettant de prendre contact avec les responsables de ce projet. Tout en vous rappelant, une fois de plus, que le professionnalisme de leur travail les a déjà amenés à se produire un peu partout en France, ainsi qu'à l'étranger d'ailleurs, comme nous l'avons vu ensemble, avec cette pièce qui fut le thème de cette émission, La Tzigane sur la route. Alors, n'hésitez pas à les contacter, sachant que le basculement de notre monde s'est accéléré. Guerre, désastre écologique, mise en danger des libertés, mise à mal des valeurs de solidarité et de la résistance face à la domination des puissants et de leur argent. Il est plus que jamais nécessaire de créer des ponts pour se désempêtrer du désarroi et se projeter ensemble dans un futur possible. Il faut savoir faire de bons choix en termes de divertissement culturel, et cette pièce en est un cas. Songe est un conte, un front de liberté et de vie, où nos différences ont toute leur place. Voilà le message final que j'avais envie de vous transmettre.
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0: Et oui, une fois de plus, voilà comment s'achève cette heure passée ensemble et en compagnie de l'association Ta mère en tongue. Compagnie qui, au travers de son travail et de ses engagements, a su nous proposer une aventure théâtrale qui nous amena à réfléchir avec cette pièce « La Tzigane sur la route ». L'autre bonne nouvelle encore est que le film documentaire, écrit et réalisé par Sébastien Lefebvre, permettant de s'immerger dans le quotidien de cette petite troupe et de cette épopée surréaliste où les préjugés tombèrent, sera bientôt sur nos écrans, oui, dès ce mois de juin. Et oui, ce doc qui me permet de construire cette émission fera l'objet d'une sortie en salle prévue pour le mercredi 3 juin 2026, oui, dans un gros mois. L'autre atout de cette pièce et de ce film documentaire réside dans les réflexions qu'il nous propose au sujet de toutes ces minorités. Au travers de ses travaux artistiques et politiques, nous avons pu, une fois de plus, tenter de faire la lumière, façon de parler, plutôt d'essayer de donner un éclaircissement sur toutes les différences et parfois les similitudes que ces individus partagent. Et comme essayer de rétablir certaines vérités reste le credo de ce programme Orinoco, je dois reconnaître que ce principe ne fut pas trahi dans cette émission et que nous aurons, peut-être tous, du moins je l'espère, une image plus claire sur la culture, les origines et l'identité des Roms, des Tziganes, des sédentaires ou des gens du voyage, comme on aime à les appeler. Comme à chaque fois, je ne peux que vous encourager à vous rendre en un clic sur le site orinoco-podcast pour découvrir quelques illustrations, des liens se rapportant à cette pièce et à ce documentaire, ainsi que la playlist complète de cette émission. Vous pourrez, si vous le désirez, réécouter et partager cette émission avec vos amis, du moins ceux que vous pensez susceptibles d'être intéressés par ce programme. Merci une fois de plus à tous les auditeurs des radios qui diffusent ce programme. Et comme à chaque fois, je vous donne rendez-vous le mois prochain pour découvrir ce qu'est l'indispensable de l'art total et pénétrer par la même occasion dans les coulisses de l'Opéra National de Lyon pour comprendre ce qui se passe derrière le rideau. Et comme j'avais conclu l'émission du mois dernier avec un chant d'enfant, membre de l'association Les Serruriers Magiques, chanson et chant d'espoir pour une nouvelle génération, j'aimerais de nouveau terminer cette émission et vous quitter, encore une fois, sur un chant d'enfant, et de jeune plutôt, avec un extrait de Pleno ma plaine, le clip officiel de la compagnie Ta mère en tongue.

0: Je vous attends avec impatience le mois prochain pour un nouvel épisode plein de surprises qui saura vous plaire, du moins, je l'espère. Portez-vous bien.
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3: Bonjour à tous, bonjour à toutes et bienvenue dans une nouvelle émission de la sélection du festivalier. Et pour ce mois-ci, on retrouve Julie, chargée de production du festivalier. Bonjour Julie.
4: Bonjour Guillaume.
3: Voilà, on va donc passer ce mois-ci ensemble pour parler de la sélection du festivalier. Et on va commencer donc avec une émission de la sélection du mois qu'on retrouvera bien entendu sur Radio Margeride, sur Radio Bartas et sur 48 FM. Et donc on commence avec Danger Zoo, le projet de Zoé Baudouin.
5: Danger Zoo, c'est une écriture post-punk et nonchalante. Elle chante en français avec cynisme et malice, le tout teinté de guitare Mustang. Cousine de cœur de Philippe Catherine, elle joue la carte des pieds dans le plat, tout en gardant sa voix timbrée, qui rappelle les Québécoises qui font craquer leur yodel. L'album Feng Shui est sorti fin 2025, et Danger Zoo fait partie de la présélection Occitanie des Inouïs du printemps de Bourges 2026.
3: On écoute Danger Zoo dans Ptérodactyle sur l'album Feng Shui.

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0: Et on écoute donc Lucas Lombard dans Les lois de Newton sur l'album Première Nuit.
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0: Il y a peu, François and the Atlas Mountain publiait « L'homme à la rivière », une reprise libre et en français de l'intemporel « Riverman » de Nick Drake, avec la complicité vocale de la chanteuse libanaise Yasmine Hamdan. Aujourd'hui, il lève le voile sur son prochain album « À l'âge », attendu pour le 3 avril 2026 chez Infiné.
1: En duo avec David Noumouami sur Peau Miroir, Françoise and the Atlas Mountains explore le reflet et le désir à travers une production électronique subtile de Lucas Desromes et Émile Papandréou. Sa voix répond à celle du multi-instrumentiste ayant travaillé notamment avec Charlotte Gainsbourg dans un jeu d'ombre et de lumière évoquant la métamorphose et la quête d'identité.
0: On écoute Françoise and the Atlas Mountains dans Peau Miroir sur l'album « À l'âge ».

0: Ce pourrait être une jolie réponse à la nostalgie poussière de Léo Ferré, bramant avec le temps, tout s'en va, oui, rétorque Awa. Mais avec Saul, autorité et finesse, Mariem Sow chante et règle son compte au regret.
1: La chanteuse, multi-instrumentiste et conteuse prête son visage à Awa, quatuor ou clavier, basse et batterie viennent soutenir les escapades fredonnées. Awa se lève et s'élève, la tête au classique, le cœur au jazz, fragilité vibrante, sensibilité pudique, vitalité impeccable.
0: On écoute Awa dans Demain, qui sait ?

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1: Après 15 ans à tracer une trajectoire unique dans la chanson française, Cyril Mokayesh revient en solo avec Bonne Chance pour la Suite, son 8e album paru le 30 janvier 2026. Nourri de doutes, de lucidité et d'un humanisme inamovible, il y déploie une parole toujours aussi vive et sensible, héritée autant de son feu intérieur que de ses années à observer une époque traversée par le vacarme, les algorithmes et les faux-semblants. C'est un retour à l'essentiel, écrire pour rester debout, chanter pour continuer d'y croire.
2: Composé guitare-piano et mis en lumière par la réalisation ample et vibrante de Romain Humeau, l'album mélange son organique, orchestration noble et éclat électro avec quelques collaborations intimes comme celle avec Raphaël. Entre coups de sang, tendresse pudique et fulgurance poétique, Cyril Mokayesh signe un disque de résistance lumineuse qui commence par un constat amer pour mieux ouvrir sur un recommencement. Bonne chance pour la suite, l'annonce d'une nouvelle vigueur et d'une foi renouvelée dans l'amour, le vivant et la beauté du chemin.
1: On écoute Cyril Mokayesh dans Approximatif sur l'album Bonne chance pour la suite.

0: Et voilà, c'est la fin de cette émission. Alors voilà, elle est enregistrée avec des moyens de direct à distance, donc peut-être un petit peu moins qualitatif que d'habitude. Mais on remercie Julie d'avoir remplacé notre animateur habituel, qui est indisponible pendant ce mois de mars. Et donc, ben, on poursuit, on se donne rendez-vous la semaine prochaine. Et ce sera le live avec Graine Sémée la semaine prochaine à retrouver. Donc rendez-vous la semaine prochaine. À bientôt.
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0: Et voilà, c'est parti.
1: Fréchette unique, venez, venez, asseyez-vous et profitez. On fera tout pour vous épater. Chantez, dansez et bien sûr interprétez. Fréchette unique, allez, allez, maintenant c'est à vous de jouer. Levez les mains, applaudissez. Fréchette publique, allez, allez.
0: Je devais pas naître là, en fait.
2: Moi, je suis né dans le bas du village.
3: Mais je suis né ici.
4: Ma maman est née à Bourg-Saint-Neuf.
5: Oui, c'est par l'amour que je suis arrivée ici.
6: Ah, mais je suis arrivée, j'avais 4 ans et demi.
7: C'est en 1957, à Pâques, la semaine de Pâques.
8: Depuis ma jeunesse, je viens toujours dans les Ardennes.
9: On est arrivé et on s'est marié l'année où on est arrivé.
10: Et les enfants sont arrivés après le mariage, évidemment.
8: Et on était amoureux de cette région.
11: Mon papy vient de Bruxelles et ma mamie de Villerzy.
12: La maison natale de ma grand-mère était ici en face.
13: Mes parents habitaient à India, à Bruxelles, et mes grands-parents aussi. Le grand-père, ça c'était Paul Desmailleux qu'on l'oumait. Tout le monde à Bruxelles avait des sobriquets dans le temps.
14: Moi, je suis née ici, dans cette maison.
11: Et Poupou vient de Bruxelles.
12: Leur maison natale était là, mais elle a été brûlée complètement en 14.
14: J'ai grandi ici, dans cette maison.
4: J'ai grandi là.
11: Depuis tout bébé.
14: Jusque l'âge de 5 ans.
4: Sinon, jusqu'à l'âge de 6 ans, je restais en bas du village.
12: Mais après 14, eux ont reconstruit les maisons ici en face.
5: Moi, je viens de Flandre, Limbourg. Et quand je l'ai rencontré, moi j'habitais côté Anvers.
13: Mes mères, elles provenaient du Bertré. Et quand ils se sont mariés, ben là, j'étais de Mougeant Bourseigne.
12: Moi, je suis arrivée au début de la guerre.
14: Ça, c'était pendant la guerre 40-45. Hein.
12: Mais en 43, là, on est resté tout à fait ici alors. Hein.

0: Mon père, qui est un féru de vélo, se promenant un jour dans la campagne, a découvert Boursaigne. Il avait une petite maison à vendre. Et il a décidé de venir s'installer ici. Et ben voilà, on est arrivé parce que mon père faisait de la dépression. Il voulait la campagne, donc on a acheté une petite maison de campagne. Et voilà, on est venu habiter Boursaigne.
1: Et donc, ils sont arrivés en 60 et moi, en 66, je suis arrivée et je suis née à Boursaigne.

0: Ah oui, on est originaire de Flamirche. Hein, ils sont tous enterrés là-bas, à 9 km de Bastogne. C'est de là qu'on est originaire. Mais les fermiers déménageaient tous les 9 ans. On faisait des bails de 9 ans. Hein. Mais on n'avait pas autant de choses que maintenant. On avait allé entre 25 et 30 bêtes en tout. Et puis 4-5 cochons. On vivait avec ça. Hein.
1: Ils sont venus de Bastogne en tracteur. Hein. À ce temps-là, il n'y avait pas de camion comme on a. Ils sont venus en tracteur, une grosse remorque. Ils sont atterrés là.
0: Il avait un petit tracteur, il venait de nuit avec son tracteur, il faisait 90 km en tracteur de nuit pour emmener tout ici.

C'est comme ça qu'on est arrivé à Boursaigne, là. J'ai fait ma communion solennelle en arrivant ici. J'avais 11 ans.

0: C'était la guerre. Ma maman était seule avec moi et avec ma grand-mère en 40 au moment où la guerre a éclaté. Et moi, j'avais quelques mois. On était sans ressources pour dire à Bruxelles. Alors, comme d'autres personnes, des Juifs sont venus se réfugier pendant la guerre ici à Boursaigne. Et comme ma grand-mère avait ses frères qui n'étaient pas mariés et qui avaient une grosse maison ici près du cimetière, on est revenu là pendant tout le reste de la guerre.
1: C'est-à-dire que pendant la guerre, ici au village, il n'y avait rien, il n'y avait pas d'animation.
0: Mais pendant la guerre, c'est vrai qu'il y avait des maquisards, des gens qui étaient cachés. Il y avait quelqu'un du village qui était caché chez nous, qui venait dormir tous les jours à la maison, quoi. Ça devait rester fort secret quand même.
2: Brasseur Henri.
3: Mort pour la patrie.
2: Jadot Constant.
3: Mort pour la patrie.
2: Poncelet Victor.
3: Mort pour la patrie.
2: Luro Maurice.
3: Mort pour la patrie.
2: Luro Émile.
3: Mort pour la patrie.
2: Drapeau Clairon.

0: À la libération, les Américains sont arrivés et ont envahi le village pendant quelques jours. Et quand les chars sont arrivés ici, c'est vrai que les jeunes à l'époque ont sauté sur les chars et fait le tour du village. C'était, on dansait partout, hein. On dansait partout, hein. De ça, je me souviens parce que j'avais 4-5 ans, hein.
1: Ça, c'est l'histoire. Et maintenant, on voudrait bien une maison parce que ça semble bien ici, une petite maison de vacances pour nous-mêmes, ici.
2: Et on a trouvé ici une maison par Internet.
3: Aussi à Boursaigne.
4: En fait, c'était mon petit ami quand j'avais 16 ans. Et puis, 20 ans après, il m'a cherché sur Facebook. Et on s'est revus comme ça. Et c'était tout de suite un grand amour. Et voilà.
5: Ça m'a marqué parce que mon frère pleurait. Parce qu'il quittait tous ses copains. Et voilà. Moi, j'étais plutôt contente. J'étais encore petite, donc voilà.
6: Donc elle est arrivée. C'est comme ça qu'on a grandi ensemble, quoi.
5: Ah oui, elle, c'était la rencontre, voilà. On a lié amitié, et nos parents aussi, je dois dire. Et puis voilà, on est toujours restés ensemble, depuis l'école, voilà. Ma copine de toujours, quoi.
6: On était quand même nombreux, il y avait beaucoup d'enfants au village, hein.
5: C'est dans la rue que je l'ai rencontrée, comme je n'étais pas encore à l'école. Elle jouait dehors et on a fait connaissance comme ça, quoi.
7: On s'est fait des amis à la Grande Boursaigne, comme on avait déjà, hein. Un cousin, une cousine, une deuil.
8: Ici, à Boursaigne, les enfants couraient dans le village sans aucun problème, couraient les rues, quelquefois même tout nus. Hein. Et voilà, il n'y avait pas la circulation qu'il y a maintenant et on ne faisait pas plus attention que ça. Et donc, ben, les enfants se croisaient dans le village en permanence. Ils allaient à l'école tout seuls, traversaient la rue.
5: Parce qu'à ce moment-là, tout le monde jouait dehors, donc... Donc, ils se retrouvaient pour jouer, et une fille, c'est différent d'un garçon. Après, je me suis fait des copains, j'aimais bien jouer avec les garçons, moi.
3: J'ai 3 copains, un copain était un peu mon copain, parce que...
5: Et je préférais jouer avec les garçons qu'avec les filles.
3: Et j'ai pas de copine.
9: Il y avait des garçons qui jouaient au ballon, près du bac par en bas. Il avait déjà remarqué. On avait 8-9 ans... Et on ne s'est plus guère quitté, hein, hein?
10: Oui. Ah oui, des copains. On était quand même de notre génération, de notre âge. Ici à Boursaigne, on était sûrs à 7-8. On allait un peu à la pêche, pas à la pêche à la ligne, hein, à la bouteille.
5: C'est un gamin qui allait faire sa cabane dans les bois, avec ses planches, il prenait ses clous, son coca avec sa petite remorque derrière. Et...
11: Ouais, on a fait toutes sortes de trucs ainsi, mais c'était l'occupation de ce moment-là. Et quand on était gamin, il n'y avait pas de GSM.
7: Hein. Ils ont des GSM à Stur, comme des. D'abord comme des petites TV.
11: Et c'est. Vous n'en voyez même plus un qui joue dans la rue, hein, chez nous. Quand on était petit, au moins t'étais dans les rues. Au lieu d'avoir ça, on jouait aux billes aussi, dans les écoles ou même après.
5: Ben oui, on jouait beaucoup dehors, c'est pas comme maintenant.
7: On n'allait jamais en vacances.
5: On était tout le temps dehors. En fait, moi je partais au matin, des fois j'oubliais même de manger à midi et je rentrais le soir, quoi. Maman, on ne se tracassait pas trop, c'était la vie à la campagne.
4: Ici, dans le village, tu peux encore faire ça. Les enfants, ils peuvent se balader dans le village. Je trouve ça très beau, quoi. Très beau, ouais.
0: Quand moi, j'étais petite, le mardi gras, les enfants faisaient le tour comme ils font maintenant. Mais le soir, c'était les grands qui faisait le tour du village.
12: On va mettre le feu, c'est pas...
0: Mais ce n'était que des hommes, hein, à l'époque.
7: Ça, c'était une autre époque.
0: Tous déguisés, hein.
12: Dans lequel, ça? Ça éclaire
7: rien. Il y avait des bébés au moment d'Altin, nom de Dieu.
3: D'abord, on se réunit à la chapelle, puis on fait un chemin.
13: Ouais. On y va.
3: Jusqu'au grand feu.
0: Le grand feu, non, on parlait pas de grand feu à l'époque.
3: Et comme ça, je peux rejoindre mes copains, tous mes amis.

0: On me lâche des gens dehors, c'est pas mal. Je m'en connais pas dans l'autre sens.
1: Tout ça a été un peu inspiré du grand feu de bouche qui existe depuis très longtemps. Pour moi, c'est à cette période-là qu'ils ont commencé à faire des grands feux un peu partout.
2: Ben, le grand feu, on brûle un tas de sapins avec des bois et au-dessus, il y a comme la croix de Jésus et là, on prend des vêtements, on attache comme ça le pantalon et puis on remplit de papier. On met des habits parfois de lutin, un pyjama.
3: Dis au revoir au hiver et bienvenue printemps.
0: Adieu à l'hiver et bienvenue pour le printemps.
4: Ah, allez. Oh. Ah.
5: Dans le temps, à ce moment-là, dans le village, pratiquement à toute la maison, ils avaient un peu de bêtes. 2, 3, 4 vaches.
4: Allez.
6: C'était un village où il y avait une quinzaine de petites fermes, avec quelques vaches, un cheval, des poules, enfin voilà.
1: Toute la maison avait un fumier devant la maison. Hein.
6: Un tas de bois aussi.
5: Il y avait des un peu plus grosses, ceux qui vivaient vraiment de ça. Ils avaient peut-être 5-6 bêtes, pas plus, ils savaient vivre avec ça. Et puis ils avaient peut-être un petit truc sur le côté. Hein. Ils allaient au bois. Et...
7: Le père travaillait, il allait au bois dans le temps. La mère, il avait 3 vaches.
8: C'était des petites fermes partout. Tout le monde avait des bêtes. Il y en a qui en avaient 7, 8, 10, 12, et ils allaient travailler un peu à autre chose. Je pense que c'était comme ça dans tous les petits villages, moi.
9: Et au début aussi, on avait des chevaux. Ah, ça, c'était chouette.
4: Allez, hop, allez.
9: Donc, on allait au champ pendant l'été, mais on allait couper le foin, on allait rentrer le foin.
7: Est-ce que je me rappelle, mais le pire, il se levait à 4 heures au matin à l'estille. Il allait fautiver là, à le faux, et puis à 6 heures, il allait travailler.
10: Comme c'était une ferme, on connaissait la fenaison à la main.
5: Parce que dans le temps, tout était manuel, hein. C'était le moment de la fenaison. C'était encore à la main, avec le râteau, la fourche, faire des petits melons.
10: Alors après, le père, comme il avait fauché avec les chevaux, il fallait faner. Mais là, c'était une machine avec des fourches. Alors nous, on faisait des quejets, comme on dit, des petites, comme des valdas, là, mais en plus gros, bien sûr.
7: Et puis on jouait comme des tripes, il y avait les jobs.
5: Il avait le malheur de pleuvoir. Il fallait remettre tout à zéro, étant tout sur le champ, recommencer à refaire. Et puis le foin, il était en vrac. Il fallait charger sur un chariot, et le décharger tout en vrac.
7: On allait ramasser les dios pour le virer, sur côté de charrette, à 2 rues, là.
10: Quand c'était sec, on les chargeait sur une remorque, on peignait la remorque, on mettait une grande perche dessus, et on mettait une sangle avec un diable pour le rentrer dans la grange. Et ainsi de suite, comme ça, toute la fenaison.
7: Un gamin, on aimait bien de faire tout ça.
1: C'était la vie à la ferme.
4: Allez, hop, ah, ah. Oh, la bonne, hein, allez, allez, hop, allez.
9: Et nous, on suivait derrière et on ramassait les grenouilles. Ah, c'était bon, les grenouilles, à l'époque. Elle avait une belle couleur rose, c'est pas comme maintenant. C'est blanc maintenant, c'est pas appétissant du tout.
4: Voilà, allez.
10: Alors en été, on mettait beaucoup les vaches et tout ça en pâture.
9: On allait les chercher le matin, on les trayait à la maison et puis on les remettait au champ.
7: Et nous autres, dans cette optée, eh bien, à 7h30, 8h, on remontait les vaches à la route de 26 mondes. Voilà ce qu'on a 8h30.
5: Et au matin, on voyait les gens qui avaient trié le matin, qui conduisaient les bêtes dans les pâtures. Vers 5h, ils allaient les rechercher, on retrayait le soir.
9: Et puis vers 5h du soir, on allait les rechercher et puis on les reconduisait le soir. On traversait le village avec le bétail. C'est ça tous les jours.
5: Chez nous, je me souviens de 2 vaches. Et maman s'occupait beaucoup de ça.
7: Il y avait peut-être 4 vaches, peut-être il y en a eu 2 de peu.
10: Alors on faisait du beurre.
9: C'était du bon beurre. On utilisait toujours le lait quand elles étaient dans les champs en été pour avoir du bon beurre, le beau beurre jaune.
10: Au mois de mai, le beurre était bien jaune et le mois d'octobre aussi.
9: Parce qu'en hiver, il n'était pas si bon. Quand les vaches ne sortaient plus, c'était plus si bon.

0: On y avait aussi des cochons.
1: Tout ce que nous mangions, c'était, on peut le dire, bio, parce que c'était tout de notre production. Donc le jardin, pour commencer, après la viande, ben, c'était chez nous aussi, parce qu'on tuait une bête, et on avait nos poulets, on avait nos lapins, on avait notre cochon.
2: On vivait pratiquement en autarcie, hein, comme les anciens Belges, comme les Indiens. Mais on se débrouillait quand même.
1: C'était comme ça dans le temps. Puis après, les congélateurs sont arrivés, c'était tout à fait différent, hein. Moins bon.
0: Ça commençait déjà, puis comme on dit, la modernisation, quoi.
1: Et puis les tracteurs sont arrivés, ça c'était autre chose, quoi.
3: Ça, c'était le premier tracteur à Boursaigne. Un petit farmer d'eux, il m'a souvent un cas.
4: Une grosse évolution aussi, mais ça c'est toujours dans le monde rural, c'est le machinisme. Maintenant, les tracteurs sont devenus énormes, des 150 chevaux.

0: quand on compare la vie de maintenant, c'est le progrès. Moi, j'ai toujours dit, le progrès, il nous tuera, et c'est la vérité. Je sais bien que pour vivre, c'est fini de faire, par exemple, la fenaison au râteau. Hein. Maintenant, c'est des fermes qui ont 100, 150, 200 bêtes. Il faut que ça aille vite. Hein. Mais dans le temps, on savait vivre avec 5, 6 bêtes.
1: J'avais 10 ou 12 ans, peut-être, quand on s'est séparés des chevaux. On était tristes.
2: C'était beaucoup des familles de douaniers aussi, dont les enfants sont restés ici, au fond. Il y avait quand même 6 ou 7 douaniers sur Bourseigne, hein.

0: Oh, ben l'adolescence, nous, on était toujours dans les champs, c'est pas compliqué. Voilà.
1: Et puis on a commencé à grandir.

0: Il y avait la fête, bien sûr. La fête, à ce moment-là, c'était autre chose que maintenant. Hein. Il y avait les manèges, il y avait un peu tout. Hein. Et puis les soirées dansantes, tout ça, c'était magnifique, c'était plus comme maintenant.
1: Nous, c'était organisé. Quand il y avait plein, c'était 120 personnes dans la salle. C'était pas un disco, c'était un orchestre, comme il y avait dans tous les villages. C'était du tonnerre.
0: Celui qui venait jouer le bal, donc la musique à l'accordéon, c'était un Delven d'Arny, c'était un Français. Ceux qui ne savaient pas jouer, lui, il chantait. C'était incroyable, incroyable. Il donnait une ambiance terrible. Il y a eu des années, des années, des années.
2: J'avais rencontré, quand mes cousines se sont mariées, du village ici.
1: Ben dans un bar quelconque.
2: Et donc je me suis retrouvée avec mon mari, que je ne connaissais pas à l'époque, comme cavalier.
0: En ce moment-là, les mamans sortent avec leurs filles. Hein, on ne laissait pas les filles, comme maintenant, sortir toutes seules. Hein.
2: Donc j'ai fait sa connaissance là, donc je l'ai eu toute la soirée pour moi.
1: On se connaissait déjà quand même un peu, déjà.
2: Et puis alors, après, je l'ai retrouvée au bal. Et donc, c'est comme ça qu'on s'est rencontrés, quoi.
3: Il y avait deux coumères qu'on avait bien.
1: Moi, j'arrivais tard. Pour ne pas non plus payer une entrée, on a même eu l'avoir de l'entrée dans le verre.
3: Et on court après cette journée là, mais ça se tenait comme master, hein, ça se tenait.
1: Alors, on restait ensemble une demi-heure, et puis elle disait, bon, ben, je m'en vais. Ah ben oui, déjà, ça passe vite. Alors, on se disait à demain. Là. Et puis, on allongeait un peu plus les heures pour, au final, avoir une bague. On marie toujours la fille qui reste dans son village.
4: C'était terrible quand j'ai connu mon mari parce que les jeunes de Boursaigne, les jeunes hommes, il y en avait beaucoup à ce moment-là. Il n'y en a plus tant maintenant. Ils râlaient parce que c'était des Français qui venaient au bal. Ils n'acceptaient pas que je rencontre un Français.
5: Oui, quand c'était la fête, il y avait une ambiance. On avait beaucoup de Français, toutes sortes. Oui.
4: Ils ne supportaient pas les Français, donc c'était toujours. Il y avait des bagarres terribles à ce moment-là. Alors ils venaient en bande, et quand les Français arrivaient, oulalalala, c'était chaud.
5: Mais ça fritait bien entre les Belges entre eux aussi, hein.
4: Oui, il y avait plus de bagarres dans le temps, parce que maintenant on dit, mais moi je me souviens des bals, il y avait tout le temps de la bagarre.
0: Ceux qui n'ont pas connu ça, c'était une ambiance.
2: Ben bon, à cette époque-là, lui, il partait à l'armée. Donc, il y avait beaucoup de moments où je ne le voyais pas parce qu'on ne revenait pas toutes les semaines comme maintenant.
6: On a fait un peu notre jeunesse, chacun de son côté. Et puis, à 16-17 ans, ben, on a parlé comme il faut. Et puis, voilà.
2: Et une fois qu'il a fini son service militaire, ben, on s'est mariés.
0: On avait 20 ans.
7: À 16 ans, j'ai rencontré mon futur mari et ensuite, à 18 ans, je me suis mariée.
0: Et voilà, je me suis mariée avec une gentille femme.
6: On s'aimait bien, c'est normal.
0: Et on a eu 3 enfants.
2: Bon, on s'est mariés jeunes aussi, nous deux. On a eu une courte jeunesse, on va dire.
3: Puis j'ai reconnu le man de la Grande Boursaigne, qu'elle avait 18-19 ans. Va. Et c'est ainsi que j'ai fréquenté, que je m'ai mariée.
5: À ce moment-là, il y a beaucoup de filles qui allaient par l'école et il y en a qui se mariaient très jeunes, hein. Il y en a 18-19 ans qui avaient déjà un enfant. Ils se mariaient beaucoup plus jeunes que maintenant. Hein.
2: Maintenant, on ne se marie plus à des 19 ans. Hein. C'est fini, ça.
7: Et je suis partie, pas très loin. Je suis partie tout d'abord à Jedine, quelques mois. Et ensuite, j'ai habité Rienne pendant 7 ans.
2: Mais une fois qu'on était mariés, ben, on a eu les enfants. Et puis, voilà, la vie continue. Hein. C'est plus pareil. Hein.
7: Et donc après, je suis revenue à Boursaigne et je n'ai plus quitté Boursaigne parce que ici, c'est mon chez-moi, ma famille, mes racines. On habite encore un village où les traditions sont importantes, où il y a encore un esprit de solidarité, d'amitié. On n'est pas un village, on est une famille, et je pense que c'est vrai.
8: Je ne connais aucun village où la solidarité est telle qu'elle est ici, quoi. J'ai vécu à plein d'endroits, j'ai vécu à Tournaut, Reykjavorsol, Gand, San Diego, plein d'endroits. Mais nulle part, j'ai retrouvé cette cohésion, ce sentiment. Tu peux toujours compter sur les gens, il y a une chouette ambiance, on t'aide. On est là, quoi, tu te sens jamais seul.
7: On essaie d'être assez accueillant envers les nouveaux arrivants.
8: Dès le début, il y a quelqu'un qui m'a invité de me joindre au comité des femmes. Et bon, ça a vachement aidé pour l'intégration. Parce que, voilà, du coup, tu rencontres une grosse partie des femmes du village.
9: Quand je suis arrivée dans le village, la CRF, ben, c'était les femmes du village qui se réunissaient.
8: C'est l'Association chrétienne des femmes rurales. Alors, je me suis dit, OK, bon, c'est pas du tout mon truc. Je vais pas faire ça, ça va être des femmes, femmes au foyer, machin.
4: Et maintenant aussi, ça a bien changé, la CRF. Mais ça n'a plus du tout de rapport avec la foi. On n'en parle pratiquement plus. C'est tout à fait différent.
8: Oui, on ne fait pas des trucs catholiques, non, heureusement.
9: Et puis voilà, mais alors ça a évolué parce que évidemment, tout doucement, on s'est aussi un peu détaché de l'église. Donc, on faisait un souper des femmes, rien que les femmes du village. Mais monsieur le curé était invité, c'était le seul homme présent, c'était assez rigolo. Et donc là, en fait, une fois, on a commencé à faire des petits sketchs pour animer un peu les femmes. Et puis alors, il y a eu l'aventure du cabaret qui s'est faite parce que...
4: On a tellement préparé nos scénettes que nos maris et nos enfants, ils sont venus nous voir en répétition. Et ils ont dit, c'est dommage de faire autant de choses pour un repas et que nous, on ne puisse pas en profiter. On ferait bien un spectacle, enfin monter une scène et alors inviter des amis. Donc le cabaret a débuté comme ça, mais ça a eu tellement de succès qu'on a répété, donc on a fait deux séries.

0: Bah, au début, on devait chercher dans les livres humoristiques, donc le petit théâtre de Bouvard, il y avait la télé aussi.
1: Tout le monde cherchait un petit quelque chose pour jouer, un sketch. Voilà, moi j'ai trouvé ça, je trouve que c'est pas mal. Une autre, regarde, moi j'ai trouvé ça.
0: Oui, on a pris beaucoup du petit théâtre de Bouvard.
1: Et j'avais trouvé une fois un truc sur un curé. Je dis, tiens, on pourrait une fois tourner quelque chose là-dessus. Ce serait pas mal.
0: On essayait de ne pas trop faire trash, pour ne pas, puisque c'était catholique. Hein.
1: On jouait des petits trucs en wallon, mais je ne pense pas qu'il y avait le curé déjà. C'est après que le curé est venu.
0: Et puis alors, ben, ça a évolué, parce qu'avec Internet et tout, donc on a eu beaucoup plus d'idées. Mais on essaye quand même de ne pas faire trop, même si on a peut-être un peu plus osé que d'autres. Mais bon, ça, toujours avec humour. Hein. Donc il y a des choses qu'on peut dire avec humour qu'on ne dit pas, qu'on ne dirait pas sérieusement, quoi.
2: Et donc, voilà, on reprend les sketchs qui nous font bien rire et on essaye de les remettre un peu à notre sauce. Notamment, on avait un sketch des Inconnus où on est allé filmer dans les bois. Voilà, ça, c'était quand même un grand moment d'aller filmer ce truc-là.
3: C'est septembre à l'aube. Dans le pays du Bourguignon, c'est l'ouverture de la chasse. Mais pas n'importe quelle chasse. Celle de la gélinotte cendrée, une véritable passion pour ces hommes que nous avons suivis pendant 24 heures.
4: Lolita! Lolita! Lolita! Lolita! Oh, bah, là, là! Oh, bah, Lolita!
2: C'était des chasseurs qui chassaient la gélinotte fendrée. Et donc, on était dans les bois, on faisait semblant de se cacher, mais on était un peu des gros navets de chasseurs. Et donc...
4: Ma grand-mère, elle vient de la virée alcool. Elle vient du Bourguignon.
5: Ah bah ouais.
4: Enfin, de toute façon...

0: Là, j'ai une note, c'est le boursignol. Le reste, c'est autre chose, quoi.
1: On a essayé de refaire un peu la même chose, et voilà. Avec que des femmes, évidemment, toujours des femmes qui jouent des rôles d'hommes. C'est ce qui fait aussi souvent rire au cabaret, quoi.
2: Il y a d'ailleurs des hommes à qui ça ne plaît pas.
3: Parce que la chasse tient une place importante ici à Boursaigne et aux alentours.
4: Maintenant, les femmes qui font partie du cabaret, ils sont d'office assez libérés ou assez émancipés et leur homme n'est pas machiste.
3: Oui, c'est une façon de s'émanciper, d'avoir ses propres activités par rapport aux hommes, d'avoir l'occasion de sortir de sa routine pour faire quelque chose entre femmes, sans rendre de compte, sans... Je parle pour les générations passées, hein. Ouais.
5: Quand on fait ça ensemble, c'est quand même une belle communion, même s'il y a des petits heurts et des disputes, ça ne manque jamais. Mais je veux dire, c'est quand même enrichissant à tout point de vue.
4: Quand je vois les femmes ici, tout ce qu'ils font, et ils travaillent en plus de gérer leur famille, leur maison, ouais, leurs enfants, leurs hommes, voilà.
5: Cette année, on a eu des jeunes qui se sont intégrés, des belles personnes qui nous ont donné énormément d'énergie et de positif, malgré leur travail, malgré qu'elles ont des enfants.
3: On a des contacts entre nous, que ce soit le haut du village, le bas du village. Tout le monde se mélange, alors que je remarque que dans les villages alentours, c'est quelque chose qui n'existe pas. Il y a cet esprit. L'esprit des femmes est bien loin d'être présent comme ici. C'est flagrant, flagrant.
5: Les gens ont été heureux de voir que dans notre petit village, un petit village comme Boursaigne, il y a 130 habitants, qu'il se passe quelque chose comme ça. D'ailleurs, on en parle dans toute la commune, hein.

0: Et puis arrive septembre avec, à l'époque, la récolte des pommes de terre, des pommes, etc.
1: Quand ça c'était au mois de septembre, octobre, le nougat de Cayenne, ah ben, pas, il y a déjà des noisettes. Et on ramassait ces nougettes-là pour avoir des réserves de livière. Quand ça c'était le moment des champignons, ben ça c'était quand même.
2: Bon, vu que ici t'es dans la nature, tu vis vraiment les saisons, quoi. Quand c'est l'automne, tout devient brun, les feuilles tombent.
0: Mais moi, en tant que forestier, les saisons, c'est évidemment primordial. Quand on vit en extérieur à 80%, on vit les saisons pleinement. À partir du moment où, du 1er novembre, quand les feuilles tombent, la forêt prend un tout autre aspect et on peut enfin travailler. Quand la forêt est pleine de feuilles, pleine de chenilles, de toiles d'araignée, c'est quelquefois très pénible de circuler.
3: Mais la saison que j'aime le moins, c'est l'automne. Parce que l'automne laisse place à l'hiver, tandis que l'hiver laisse place au printemps.
4: Mais j'aime bien l'automne aussi. Je trouve que c'est une belle saison, l'automne, dans les bois. Peut-être parce qu'il y a les champignons.
2: Les cerfs qui brament. Moi, quand je vais dehors fumer une cigarette, ben, je suis dans mon jardin et je les entends, quoi. Il n'y a pas beaucoup d'endroits où tu peux aller dans ton jardin et entendre les cerfs qui brament. J'adore ça.
0: Quand on est arrivé ici, les populations de cerfs étaient vraiment minimes. On avait ce qu'on appelait le cerf de taillis, c'est des petits cerfs qui en général vivaient 4-5 ans au maximum, et donc qui ne développaient pas des grands bois. On est maintenant des populations de cervidés qui sont plus de 10 fois ce qu'il y avait à l'époque. À l'époque, moi j'invitais des amis ou la famille, et on allait écouter le brame. Et de temps en temps, on entendait un coup de gueule dans le lointain, mais à des kilomètres, et on était fiers, on avait entendu le brame, quoi. Maintenant, il y a tellement de cervidés, ça brame ici, juste derrière la maison, à 150 mètres de la maison, même pas. Il n'y a plus moyen de dormir avec les fenêtres ouvertes. S'il y a un peu de bon temps en septembre, octobre, ben, il y a des mobilettes partout dans les bois, il n'y a plus moyen de fermer l'œil, quoi. Donc, c'est même devenu banal pour nous. Ben, on n'écoute même plus bramer, c'est plus intéressant.

0: L'autre jour, je vais travailler, puis il y a 4-5 cerfs qui passent à 2 mètres de ma voiture. Alors, je me suis arrêté et j'étais là en complète... waouh, c'est magnifique Alors, j'ai arrêté la voiture, je les ai regardés passer, je les ai regardés aller dans le champ. Ça a fait ma journée, quoi. C'est des trucs que tu peux vivre ici. C'est top, c'est top.
1: Et puis arrive la dernière récolte de l'année qui était la chasse. Donc fin septembre, début octobre, la chasse commençait et c'était vraiment pour moi la dernière récolte. Quand on avait récolté tout dans les jardins, il restait une chose à récolter, c'était le gibier, quoi. Et donc ça c'était vraiment la dernière récolte et aussi, je veux dire, un peu la fête pour les gens du cru qui traquaient, qui chassaient encore à l'époque sur leur propre territoire, hein. Il y avait des petites sociétés de chasse. Bon, maintenant, c'est plus possible financièrement de pratiquer la chasse, donc ça se perd aussi, si ce n'est que les gens traquent.
2: Des automnes, ou alors ça c'était la chasse. On ouvrait grand les portes de la grange et tout le gibier était pendu dans la grange. On allait voir le gibier qui avait été tué. Ça c'était l'automne.
3: Ce que j'aime le moins, c'est octobre, novembre, décembre, les 2-3 derniers mois de l'année. Il fait noir tout le temps, il fait moche.
0: J'aime pas du tout l'heure d'hiver, parce qu'il fait noir très vite. Voilà, c'est sombre, quoi. En hiver, bah, tu pars travailler, tu reviens, il fait déjà noir.
4: Oui, hein. Au mois d'octobre, ça y est, c'était déjà ça. Hein. Au mois d'octobre, il y avait déjà de la neige, il gelait déjà fort, hein, jusque mars. Hein. Mais ça, c'était... Il y avait de la neige pendant... Là. Sans qu'elle ne s'en aille, hein, pendant 3 semaines, 1 mois, des fois.
5: Et en l'hiver, il y avait 50 cm de neige.
6: Ah, ben en hiver, on allait au bois. Alors, il y avait à cette époque-là la foire. C'est-à-dire qu'à la commune, il y avait un numéro comme à la loterie, quoi. On tirait un numéro, c'était sa part de bois. Mais on ne savait pas si c'était à plat ou si c'était comme ça. Alors, quand le père avait soigné son bétail, eh bien, on allait au bois. Même qu'il y avait sans neige, on faisait à cette époque-là du feu, donc ça fondait. On faisait aussi l'omelette, le lard, comme on fait encore actuellement avec le petit-fils.
7: Avant, il prenait comme une boîte de conserve, il mettait de l'huile. Maintenant, il met de l'huile sur le feu. Et papy, pour cuire du lard, il prend un bâton, et puis il taille, et puis il accroche le jambon, et puis il fait cuire.
6: J'aime bien ça. La poêle, une baguette, et voilà, quoi. On casse les œufs et...
7: L'omelette, lui, il a 2 grandes casseroles qu'il a mis en grand bois. Il a vissé, puis on casse les œufs dedans, puis ils posent et ils font cuire. On les mange parfois dans une tartine ou sans la tartine.
2: Mes parents n'étaient pas très aisés, donc voilà. Mais ça, c'est rien, ça. C'est des bons souvenirs. La cuisinière au bois. On mettait nos pieds dedans quand on allait dans la neige. On rentrait, on mettait les pieds dans le coffre de la cuisinière pour se chauffer. Ouais.
5: On avait les deux pieds dans le feu, quoi, une cuisinière à crapaud, en triangle. Et on lisait un livre. Mon grand-père, quand il venait, il nous emmenait des livres de Tintin, du Bob et Bobette, tout des livres de Dantin, on lisait tout ça.
8: Et les chambres à coucher, ben, il n'y avait pas de chauffage, hein, il n'y avait pas de radiateur, rien du tout. Donc, on avait des briques réfractaires, on mettait ça dans le four, quand les briques étaient bien chaudes, on enveloppait ça dans du journal, un papier journal, et puis on allait coucher avec. Ou alors on avait des bouillottes aussi. On avait des bouillottes, de l'eau bien chaude, et puis pareil, quoi. Mais pas de chauffage, hein. Non, non. Ouais, parce que c'était des hivers quand même. Ça durait. Et gelait bien fort.
4: Ah non, une fois que l'hiver arrivait, ça, on disait, c'était l'hiver.
8: Et alors, à l'époque, il n'y avait pas des doubles vitrages. Donc, quand il gelait bien, le matin, c'était magnifique. Il y avait des belles fleurs sur les carreaux. C'était beau. Alors, comme on ne voyait plus au travers, avec son haleine, on faisait chauffer la vitre et on avait un petit rond pour voir ce qui se passait à l'extérieur.
3: Oui, la saison était peut-être plus marquée. On avait plus d'hiver, hein. Il faisait beaucoup plus froid. Je sais qu'on allait à la messe de minuit à Noël qui faisait des moins 20 et tout ça, mais maintenant on n'a plus ça.
6: Bon, ben l'hiver, il y avait les jeux de cartes aussi, comme il faisait noir. À 7 heures, le père, il avait fini de soigner, donc on avait soupé et tout.
5: Je me rappelle qu'il y allait jouer aux côtes, par exemple, à Cocolle. Il y avait des vies, hein, des gens qui avaient déjà 65-70 ans. Hein.
6: On descendait chez des vieilles personnes. Et on allait jouer aux cartes. Nous, c'était le début de la télévision. On regardait ça.
9: Quand on a commencé à voir la télévision, il y a eu une télévision communale, hein, qui était donc dans la salle communale et qu'on mettait tous les soirs. Et il y avait des bancs ou des chaises. Hein, et les gens pouvaient aller voir la télévision à la salle.
5: Je me rappellerai quand le père a acheté la télévision. C'était comme noir et blanche. Il avait mis une antenne au gurnis. Et alors, man, la TV ne va pas. Attends, on va le gurnis tourner l'antenne. Elle avait mis ça sur deux fils à linge. Et alors, on tournait. On avait Jack Bruxelles.
6: Et vers 9 heures, c'était la coupure de courant, 9 ou 10 heures. Ah oui, à cette époque-là, c'était que les poteaux en bois.
1: Et donc, on se trouvait régulièrement en panne de courant, des soirées entières. Et à ce moment-là, ben, on allait à la bougie, chez les voisins, et on allait jouer aux cartes jusqu'à toutes les heures. D'autres faisaient peut-être, en profitaient peut-être pour faire d'autres choses, mais le jeu de cartes était vraiment de mise.
4: On jouait aux cartes, on était toujours à 7-8, à 8, oui, on jouait souvent à 8. Et c'était toujours les 4 mêmes contre les 4 mêmes. C'était pire qu'une fête. Incroyable.
8: Et on riait beaucoup. Beaucoup, beaucoup d'humour à l'époque. Et puis les soirées en hiver, ben, on allait se souhaiter la bonne année. Ça durait un mois parce qu'on allait chez le voisin, puis on allait chez l'autre, et puis on les recevait. Ben, ça durait presque un mois. Hein.
10: Il n'y a plus de rapport avec les saisons de mon enfance parce que le printemps était le printemps, l'été était l'été, l'automne était l'automne et l'hiver était l'hiver. Moi, je me souviens que quand il neigeait, ben, on avait de la neige jusqu'à la moitié de la porte d'entrée, quoi. Et c'était vraiment la neige. Et c'était branle-bas de combat. Plus rien ne circulait parce qu'il y avait énormément de neige. Mais voilà, les hivers étaient comme ça.
0: Maintenant, les dernières années, il n'y en a presque plus. Mais avant, on avait plein de neige. C'était génial. J'adorais ça. Il y a un endroit ici, ça s'appelle les Trois Bosses. Et on allait avec la luge et c'était génial, quoi. Maintenant, c'est dommage. Je trouve vraiment que le climat, il change. Ces dernières années, il y a beaucoup, beaucoup de vent. C'est fou, c'est un truc fou.
10: Non, mais c'est vrai que les saisons étaient plus marquées et puis les gens vivaient plus au rythme des saisons.
4: Oui, mais c'est véridique, ça, hein?
6: Oui, oui, oui. Oh, oui, oui, oui. Incroyable, mais vrai. Des fois, quand je raconte ça aux plus jeunes, ils me disent t'as bu d'un verre trop, là. Mais on n'a jamais eu le temps de s'ennuyer.
11: J'ai gardé de très bons souvenirs. Ouais. Et ça reste à vie, tout ça. Hein. Ça revient.
5: C'est ça, le fin de vie, c'est profiter, c'est avec les copains, discuter. Et tous ces gens-là, sauveaux, il y a Dieu me disait qu'à durer 65 ans, on irait causer rien que main l'autre. Eh bien, me voilà tous ceux comme un pierre d'eux.
8: Ben non, c'est la vie. On avance et tout le monde est passé par là. Non, je ne regrette pas. C'est comme ça. On a eu des bons moments, on en a eu des moins bons. Voilà. Et maintenant, c'est pareil. Hein. Non, on ne va pas regretter. Des bons souvenirs, quoi. Voilà.
0: Je suis une flardenaise, voilà. Je ne suis plus flamande, je ne saurais jamais être vraiment ardennaise parce que je ne suis pas d'ici, mais je suis une flardenaise et très fière de l'être, quoi. Je resterai ici dans ma maison avec ma fille, voilà, oui.
4: Mais je me plais encore bien pour ça, hein, je ne voudrais jamais le quitter pour tout l'or du monde.
9: Je verrais ma fin de vie ici plutôt qu'à Bruxelles, mais quand?
2: Moi, j'aimerais vieillir chez moi. Et je me dis qu'il y a plein d'aides maintenant qui existent. Ben voilà, je prendrai mes repas au CPS. J'aurai l'infirmière qui viendra m'aider à faire ma toilette si c'est nécessaire. Et puis voilà.
3: Mais j'ai quand même 77 aussi, hein, ce que c'est. Ça commence à...
2: Je peux rester chez moi, entourée des miens.
3: Non, moi, j'aurais bien ma fin de vie tranquille chez moi. Si je pouvais tomber là, hop, terminer tranquille.
9: Puisque... toute la famille est enterrée ici. Hein, j'ai toujours dit, depuis que j'étais toute jeune, moi, je reste pas toute seule à Bruxelles. S'il m'arrive quelque chose, on doit aussi me reconduire. Et de toute façon, l'au-delà, ce sera à Boursaigne.
1: Mon futur, ma fin de vie, je ne la conçois pas ailleurs qu'ici. Je ne vais pas dire que j'ai ma place au cimetière, mais il y a déjà des instructions qui ont été données pour ce qu'on fera avec mes cendres.
12: J'ai pris note.
9: Je ne suis pas encore prête.
2: Finalement, ma famille est enterrée ici, donc j'avais des ancêtres qui étaient très voyageurs et moi, mes racines sont ici. Voilà, mes racines sont ici.

0: Et c'est comme ça que c'est parti.
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2: Lettre à mes amis restés à la ville.
3: Ce qui sera bien, c'est qu'un jour, je ferai un sketch en wallon.
4: Oh là là là là.
3: Ouais, ça sera bien.
4: Avec son accent flamand.
2: Un documentaire radiophonique de Quentin Jacques, produit par Deux Temps Trois Mouvements.
3: Il faut du temps, parce que le wallon, c'est pas facile.
4: Il suffit d'étudier, hein.
3: Et donc, il va falloir beaucoup d'entraînement pour arriver à ça.
4: Oui, tout à fait.
2: Avec le soutien du Fonds d'aide à la création radiophonique de la Fédération Wallonie-Bruxelles.
4: C'est une bonne idée, c'est une suggestion, oui.
3: Mais je trouve que ça pourrait être très marrant, une flash de Nes qui fait un sketch en wallon, oui.
4: Une bonne idée, ça, oui. À voir pour la prochaine fois.
2: Merci aux Boursignols pour leur témoignage, leur accueil, leur gentillesse et leur bienveillance.

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Tu vois, le monde se divise en deux catégories. Ceux qui ont un pistolet chargé et ceux qui creusent. Toi, tu creuses.

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0: C'est moi qui te fais marrer?
1: Je ris pas, je regarde. Je vous regarde depuis un petit moment, je trouve que vous avez une démarche très intéressante. Un physique aussi d'ailleurs.
0: Ils se foutent de ma gueule, le lèche-cul?
1: Ah non, pas du tout, mais quand vous traversez la pièce, là, il se passe vraiment quelque chose. C'est une présence incroyable, je sais pas. Vous avez jamais pensé être acteur?
0: Acteur, moi?
1: Ouais, ouais. Enfin, je suis très sérieux parce que moi-même, je suis acteur.
0: Il est comédien?
1: Acteur, hein, pas comédien.
0: Il a joué dans quel film?
1: Navarro.
0: T'as joué dans Navarro?
1: Moi, je faisais un garçon de café.
0: C'est pas vrai?
1: Un très beau rôle à défendre. Bon, je sais pas si vous l'avez vu, c'est l'épisode où le commissaire Navarro se fait servir un express serré.
0: Exact. Affirmatif, épisode 14, je les ai tous.

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0: et 2 heures. 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